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0: Simplement, vous consommez un peu moins, bordel. C'est quand même pas la fin du monde.
1: Tu crées des personnages, tu crées un monde, tu crées un univers dans lequel tu vois des gens vivre de façon décroissante, avec des bouteilles, avec des permacultures, dans un monde écologique intéressant, mais qui soit pas un monde de retour à la bougie.
0: Redéfinir un nouvel imaginaire, c'est-à-dire écrire une nouvelle mythologie et travailler les symboles, c'est le plus important. Parce que beaucoup de nos actions sont mises en œuvre non pas pour ce qu'elles sont, mais pour acheter le regard de l'autre.
1: Si tu passes pas par des percepts, par des affects, c'est-à-dire des modes de perception, c'est des modes de perception et d'attention au monde n'ont pas été modifiés, et souvent ils sont modifiés par là, alors que ton comportement va pas changer. C'est pas le fait de savoir ou d'être informé qui te fait changer, c'est le fait que tout à coup, ta perception a tourné.

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1: Il est tout juste 4 heures en temps universel, 6 heures à Madrid et à Bordeaux. Le retour du journal Nemo en piste, bonjour.
2: Bonjour Edouard, bonjour à tous.
1: Avec cette journée cruciale pour ceux qui combattent les feux dans le sud-ouest de la France et en Espagne.
2: Oui, parce que s'invite ce mardi des chaleurs de plus en plus fortes, quatrième épisode caniculaire et des pics de température dès demain. L'heure est donc à l'urgence et à l'inquiétude. On évoque celle des assureurs dans ce journal. Étaient-ils assez préparés à ces incendies? Peut-être pas, pourtant ils étaient prévenus. Donald Trump reçoit à la Maison Blanche ce mardi Benjamin Netanyahou, le premier ministre israélien, on y reviendra, mais aussi Volodymyr Zelensky, le président ukrainien, qui vient une nouvelle fois tenter d'obtenir un soutien plus important de la part de son homologue américain dans la guerre face à la Russie. L'actualité du continent africain également, autour du Tchad, de se retirer de la Cour pénale internationale, un départ qui sera effectif dans un an. Et puis la visite au Mali du président sénégalais Bassirou Diomaye Faye, c'est dans 10 minutes. La course contre la montre se poursuit dans le sud de l'Europe face aux incendies, particulièrement aux portes de Bordeaux dans le sud-ouest de la France et de Madrid, la capitale espagnole. En France, déjà une année record en termes d'hectares partis en fumée, pas moins de 116 000 à l'heure où l'on parle. Des feux d'une ampleur inédite, disent les autorités françaises et espagnoles, mais qui le seront de moins en moins en raison du dérèglement climatique provoqué par l'activité humaine et qui favorise évidemment ces situations. Ce matin, on évoque l'inquiétude des assureurs. Nathanaël Vitran, la situation était pourtant prévisible.
3: 2023. À la demande du gouvernement, l'ancien assureur Thierry Langrenet publie un rapport sur l'adaptation du système assurantiel français aux risques climatiques. Il n'est absolument pas surpris par la situation actuelle.
4: Pas du tout, malheureusement, parce que le GIEC a depuis longtemps alerté sur l'augmentation de fréquence et d'intensité de ces événements.
3: Et pourtant, ce rapport soulignait déjà la déconnexion des modèles de prédiction des assureurs. Alors que la France venait de traverser en 2022 un des pires épisodes de sécheresse de son histoire, les plus pessimistes prévoyaient qu'on ne revivrait pas pareil événement avant 15 ans. 100 ans pour les plus optimistes. Il aura suffi de 4 ans à peine.
4: Ça montre la nécessité d'être particulièrement modeste quand on est actuaire en assurance sur les sujets climatiques.
3: Pour résister, les assureurs doivent donc diversifier leurs risques.
4: Heureusement, les incendies que l'on vit aujourd'hui n'arrivent pas encore dans le département du Nord, mais qui ont par contre d'autres périls, les inondations, le retrait gonflement des argiles, etc. Donc, par exemple, pendant les épisodes des années chaudes, les inondations peuvent être moins nombreuses, et pendant les années très pluvieuses, avec plus d'inondations, les sécheresses sont moins nombreuses.
3: Voilà pour l'adaptation, mais Thierry Langrenet insiste. Les pouvoirs publics doivent encourager les entreprises, les assureurs et les particuliers à baisser leurs émissions de gaz à effet de serre.
2: Nathanaël Vitran est dans cette lutte acharnée face aux flammes. Une nouvelle donnée non négligeable s'invite, les chaleurs extrêmes. Un quatrième épisode caniculaire est attendu à partir d'aujourd'hui en France, avec des pics de température pouvant atteindre les 40 degrés par endroit, notamment dans le sud-ouest, et des vents moins violents. Violent, certes, mais plus sec, dit Météo France. L'une des conséquences de ces conditions, c'est la sécheresse, ce qui rend mauvaise la qualité des rivières du pays. Illustration en Haute-Vienne, dans l'Ouest, où 3 cours d'eau sur 10 seulement sont considérés en bon état par l'agence de l'eau. Des flux faibles, de la pollution et donc une mise en danger de la biodiversité. Et l'une des principales causes de cette qualité dégradée, eh bien, c'est l'agriculture, comme l'a constaté Nicolas Pichon, Levenbruck, reportage.
5: On est au bord de la Briance, une rivière entourée de champs où pâturent des bovins qui s'abreuvent au cours d'eau. Rien de plus naturel. Et pourtant, ça a des conséquences graves, explique Anna Burguet du syndicat d'aménagement du bassin de la Vienne.
6: On peut voir les impacts de l'érosion, du piétinement. On voit que le volume de terre n'est plus là et est parti dans la rivière, en fait.
7: Il y a un problème, notamment pour l'espèce phare de nos cours d'eau, qui est la truite fario, qui se retrouve avec les frayères. C'est les zones où elle se reproduit qui sont colmatées.
5: Ce piétinement participe aussi indirectement au réchauffement des rivières et donc à leur disparition progressive, explique la technicienne de l'environnement. Elle nous emmène de l'autre côté du cours d'eau, dans les champs de Lionel Lebrun, éleveur bio.
6: Mais de ce côté, il y a des abreuvoirs qui sont aménagés. On peut en voir un juste un petit peu plus loin. Et ce qui permet de clôturer la berge et que les bêtes ne descendent pas dans la rivière.
5: Les abreuvoirs sont reliés à une source souterraine. Même s'il n'y était pas obligé, l'éleveur a décidé de financer lui-même cet aménagement.
8: On n'est pas propriétaire de tout et tout le monde a besoin de l'eau. Donc On aime bien laisser les choses assez propres pour que tout le monde puisse en profiter, oui.
5: Il ne le savait pas au moment de faire ses installations, mais l'agence de l'eau peut les subventionner. Chaque année, l'institution dépense 1,2 milliard d'euros pour lutter contre la pollution de l'eau. Nicolas Pichon-Levenbruck, Saint-Vite-sur-Briance, RFI.
2: Et pour être tout à fait complet sur ce chapitre climat et incendie, de nombreux feux également dans le nord et le centre du Portugal où plus d'un millier de pompiers mobilisés. Des feux toujours en Algérie et en Tunisie. Et puis au Canada, près de 900 feux actifs sur le territoire. Depuis 2012, 3 500 000 hectares de forêt ont été brûlés selon le système canadien d'information sur les feux et la société de protection des forêts contre le feu. Le reste de l'actualité internationale est la visite de Benjamin Netanyahou à la Maison-Blanche où il doit retrouver Donald Trump. Rencontre sur fond de tension ces derniers temps entre le Premier ministre israélien et le président américain. Juste avant son départ, Benjamin Netanyahou avait donné son feu vert à l'entrée dans la bande de Gaza d'une force internationale de stabilisation. Donald Trump, qui sur le dossier iranien a assuré qu'il existait de bonnes chances que les discussions avec Téhéran aboutissent. Les autorités iraniennes qui démentent pourtant l'existence de ces négociations. Si cela échoue, prévient le président américain, on reviendra, je le cite, à ce qu'on faisait il y a 2 jours, comprenez bombarder l'Iran. Lui qui a balayé les inquiétudes sur une éventuelle pénurie de munitions américaines pour frapper le territoire de la République islamique. Il en reste beaucoup, dit-il, ajoutant « J'aimerais en avoir plus, mais on en a tellement donné à l'Ukraine ». Fin de citation. Une phrase qui n'est pas passée inaperçue à quelques heures d'une autre rencontre à la Maison-Blanche, celle du président ukrainien Volodymyr Zelensky, qui devrait tenter une nouvelle fois de gagner le soutien de son homologue face à la Russie. C'est d'ailleurs en marge de l'hommage rendu au sénateur Lindsey Graham que se tient cette rencontre. Lindsey Graham, fervent défenseur de la cause ukrainienne, est décédé le 11 juillet dernier à l'âge de 71 ans. Visite qui intervient également au moment où le revirement d'une influenceuse MAGA sur l'Ukraine pourrait contribuer à faire évoluer les opinions de certains. Laura Loomer, c'est son nom. Elle a en effet totalement changé sa position sur Kiev et est loin d'être la seule chez les partisans du président. Correspondance depuis New York, signée Gwendal Lavina.
9: Pendant des années, l'américaine de 33 ans qui se présente comme journaliste reprend les éléments de langage du Kremlin et qualifie l'armée ukrainienne de bande de nazis. Puis c'est une épiphanie. Il y a quelques jours, Laura Loomer poste des vidéos où elle se dit sous le choc de voir à quel point elle a gobé les mensonges de la propagande russe. L'influenceuse complotiste s'exprime depuis l'Ukraine et diffuse aussi une interview du président Volodymyr Zelensky. Il était important qu'elle voie les choses telles qu'elles sont et avec ses propres yeux salue l'entourage du dirigeant. Ce revirement et celui récent d'un autre podcasteur, Tim Pool, sont loin d'être anecdotiques, tant ces figures peuvent faire et défaire l'opinion de la base MAGA de Donald Trump. Le président américain a toujours été dur avec l'Ukraine et la mort du sénateur Lindsey Graham, fervent défenseur de Kiev, faisait craindre le pire à Zelensky. Mais il pourrait bien avoir trouvé un soutien de taille en Loomer qui insiste désormais pour faire voter la loi sur le renouvellement des sanctions contre Moscou. Interrogé sur l'évolution du mouvement MAGA sur l'Ukraine, Donald Trump botte en touche, je pense qu'ils soutiennent ce que je soutiens. Gwendal Lavina, New York, RFI.
2: Volodymyr Zelensky qui par ailleurs revient d'un voyage au Royaume-Uni où il a rencontré le nouveau Premier ministre Andy Burnham qui lui a promis de partager avec l'Ukraine une technologie de brouillage militaire destinée à déjouer les défenses aériennes russes. Pendant ce temps-là, les intrusions russes se poursuivent évidemment en Ukraine mais aussi plus récemment en Roumanie. Le ministère roumain des Affaires étrangères a convoqué hier lundi l'ambassadeur de la Fédération de Russie, Vladimir Lipaïev, après une série d'incursions de drones dans l'espace aérien. Guillaume Bernès est à Bucarest pour RFI.
10: Après des incursions répétées de drones en Roumanie ce week-end, le ministère roumain des Affaires étrangères a ordonné lundi l'expulsion d'un membre de l'ambassade de Russie. Des fragments d'un drone ont été présentés à l'ambassadeur russe convoqué à Bucarest. Cette crise diplomatique intervient après 4 incursions de drones entre vendredi et lundi dans l'espace aérien de la Roumanie. Selon le parquet général roumain, le premier appareil, abattu vendredi, était un drone de type Shahed, un modèle utilisé par l'armée russe dans sa guerre contre l'Ukraine. Jamais la Roumanie n'avait connu autant d'incursions de drones en quelques jours depuis le début de la guerre. Ces violations se multiplient depuis que Moscou intensifie ses frappes contre les ports ukrainiens situés de l'autre côté du Danube. Selon le ministère roumain de la Défense, 34 drones russes ont franchi l'espace aérien du pays depuis le début du conflit. dont près de la moitié en 2026. Guillaume Bernès, Bucarest, RFI.
2: J'ajoute que le ministère russe des Affaires étrangères a dénoncé une nouvelle mise en scène propagandiste et précisé que l'expulsion sans fondement d'un diplomate russe ne restera pas sans réponse. Et il y a quelques minutes, le maire de la capitale russe, Moscou, assurait que la région de la ville avait été visée par plus de 390 drones cette nuit. Et en bref, sachez que Vladimir Poutine, lors d'un entretien téléphonique avec le premier ministre arménien Nikol Pachinian, lui a demandé d'organiser un référendum sur l'ambition de son pays d'entrer dans l'Union européenne. Une question sur de nombreuses lèvres en Allemagne. Comment un homme de 21 ans, connu des services de police pour son idéologie islamiste, a pu préparer un attentat et passer à l'action aussi facilement? On parle là de l'attaque de samedi soir lors de la marche des fiertés à Berlin, dont le bilan est d'un mort et de 29 blessés. Tentative d'explication avec David Philippot à Berlin.
11: De la déchéance de la nationalité allemande à la multiplication des expulsions, les propositions pleuvent de la droite et de l'extrême droite pour afficher sa fermeté et durcir le droit pénal. La polémique se focalise sur le jugement du tribunal de Berlin de mai dernier. Condamné à 1 an et 10 mois de détention pour préparation d'un attentat, Abdul Balut a finalement écopé du sursis en échange de la promesse d'avoir pris ses distances avec l'idéologie islamiste et de suivre un programme de déradicalisation. Le chancelier Merz s'est publiquement interrogé comment cet homme dangereux a pu en toute liberté se rapprocher de la marche des fiertés. Cette polémique se propage dans un contexte électoral. En septembre, des élections ont lieu dans 3 Länder, à Berlin et dans 2 régions de l'Est. Tous les experts s'attendent à ce que l'AFD, qui accuse et la justice et le gouvernement de laxisme, engrange les fruits. C'est d'ailleurs démontré dans une étude publiée par un professeur de l'université de Francfort. Après chaque attaque, et même celle commise par des membres d'extrême droite, la peur profite à l'AFD à l'élection suivante. Dans ces 3 Länder, le parti est déjà très haut placé dans les sondages. David Philippot, Berlin, RFI.
2: Un nouveau pays va se retirer de la Cour pénale internationale.
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2: Pompiers mènent toujours une lutte acharnée contre les flammes ce matin.
3: Et vous le disiez, on redoute le pire pour les prochaines heures puisque de nouvelles vagues de très fortes chaleurs sont attendues. De quoi aggraver encore la situation alors que des dizaines de milliers d'hectares sont déjà partis en fumée et que des centaines de milliers de personnes ont dû fuir et se réfugier chez des proches ou sont prises en charge dans des centres dédiés comme à Bordeaux notamment. Témoignage dans un instant.
2: La rencontre Donald Trump-Benjamin Netanyahou aujourd'hui à Washington.
3: Et les discussions porteront notamment sur la très difficile mise en œuvre de l'accord cadre conclu entre Israël et le Liban. Accord qui prévoit le déploiement de l'armée libanaise dans des zones pilotes du sud du Liban, où l'État hébreu mène pourtant toujours des opérations.
2: Le Tchad se retire de la Cour pénale internationale.
3: L'annonce a été faite hier, évoquant une efficacité limitée et à géométrie variable de la CPI. Nous écouterons le ministre tchadien des Affaires étrangères.
2: Et puis cette nomination, Fabrice Attendu à la tête de l'équipe de France de football.
3: C'est un secret de polichinelle. Zinedine Zidane devrait être officiellement nommé sélectionneur des Bleus ce matin.
2: Une bonne partie de l'Europe toujours en proie à de gigantesques incendies ce matin.
3: Et cela risque de ne pas s'arranger, au contraire, dans les heures qui viennent, puisque de nouvelles vagues de très fortes chaleurs sont attendues. C'est le cas en Espagne, en alerte extrême, alors que le pays subit déjà les pires feux de forêt de son histoire. Deux énormes incendies sont en train de se rejoindre. Le gigantesque brasier qui sévit autour de Madrid et celui de la région voisine d'Avila. Des feux qui, à eux deux, ont déjà parcouru près de 75 000 hectares, 7 fois la superficie de Paris. Le Premier ministre Pedro Sanchez a prévenu que les prochaines heures seraient difficiles. Inquiétude aussi au Portugal avec des incendies dans le nord et le centre du pays. Et puis en France, en Gironde, le feu est stabilisé mais toujours pas fixé. Et là aussi, la nouvelle vague de chaleur fait craindre le pire. Le bilan est déjà effroyable. 42 000 hectares dévastés, 88 pompiers blessés, 240 habitations détruites et 220 000 personnes évacuées. Beaucoup ont pu être relogés chez des proches, mais d'autres restent sans solution, réfugiés dans le parc des expositions de Bordeaux. Ils sont 1 000 000 à dormir sur des lits de camp et à bénéficier des nombreux dons. Ils vivent ce moment comme une prise de conscience de l'accélération du réchauffement climatique. Nicolas Roca.
4: Ils sont plus de 1 000 entassés sur des lits de camp tenus éveillés par la lumière des néons alors qu'autour d'eux s'affairent des bénévoles. Certains jouent aux cartes ou lisent un livre pour passer le temps. C'est le cas de Marguerite, 77 ans. Elle a dû quitter son logement à la hâte.
5: Donc pendant quasiment 3 décennies, la forêt des Landes n'a pas connu de drame. Et maintenant, année après année, la forêt brûle.
4: La retraitée dénonce la mauvaise gestion de la forêt de pins très inflammable autour de Bordeaux, mais pas uniquement.
5: Je veux dire, c'est tout un écosystème humain qui est à considérer et à remettre en cause, si on veut le remettre en cause. Mais je crois que là-dessus, c'est un vœu pieux.
4: Un vœu pieux partagé par sa voisine Mona Cadet.
6: On voit très bien que les effets climatiques, on les subit de plus en plus. On a l'impression que c'est seulement maintenant que les gouvernements successifs commencent à prendre en compte l'ampleur des dégâts.
4: Une situation dramatique, mais surtout un appel à l'action pour Cyril.
7: Moi, je me dis qu'il va peut-être falloir se remettre en question et reconsidérer la nature pour essayer d'améliorer les choses. Arrêter la pollution, arrêter beaucoup de choses.
4: En 20 ans de mesure, jamais le ministère de l'Intérieur n'avait recensé des incendies aussi dévastateurs qu'en cette année 2026. Nicolas Roca, Bordeaux, RFI.
3: Dans les Landes, l'incendie près de Biscarrosse est désormais fixé. Les flammes ont détruit 3600 hectares. Et dans le Var, 1 000 000 de pompiers sont toujours mobilisés face au feu près de Pont-Évès. Les reprises ont toutefois pu être circonscrites. Une crise qui bouleverse l'agenda estival de l'exécutif français. Pour l'instant, président et chef du gouvernement restent à Paris, tout comme un certain nombre de ministres. Emmanuel Macron, qui s'est rendu à Bordeaux hier, l'a dit. Il faut rester unis, Raphaël Delvolvé.
8: Ne pas montrer le moindre signe de relâche.
9: On lâche rien.
8: Hier à Bordeaux, où Emmanuel Macron est venu soutenir les pompiers, il n'était plus question dans l'immédiat d'aller prendre ensuite ses quartiers au fort de Brégançon.
10: On soit lucide, les semaines à venir seront dures, on doit tenir.
8: Face à une situation aussi inédite que grave, et au moment où une 4e vague de chaleur touche la France, le président doit rester à Paris où les réunions vont s'enchaîner encore ce mardi. Le chef du gouvernement, Sébastien Lecornu, lui, navigue à vue, fait évoluer son agenda d'heure en heure quand le ministre de l'Intérieur l'intérieur. Laurent Nunez prévient.
9: On s'attend évidemment à ce que le reste de la saison soit très compliqué.
8: Pas de vacances à ce stade pour le premier flic de France, comme pour d'autres ministres qui ont pour consigne de ne pas trop s'éloigner, voire de rester mobilisés encore cette semaine, notamment pour ceux de l'environnement, de l'économie ou du commerce. Emmanuel Macron hier à Bordeaux.
10: Et donc les ministres et sous autorité du Premier ministre reviendront là dès que les conditions le permettront pour venir faire le suivi de tout ça et aider aussi à résister, à restabiliser et puis à reconstruire et à apporter les réponses structurelles.
8: Ou comment s'afficher actif et pas en congé, mais aussi ne pas laisser le champ libre aux critiques de l'opposition.
3: Et retrouvez un dossier complet sur ces incendies qui sévissent en Europe sur notre site rfi.fr.
2: Benjamin Netanyahou reçu par Donald Trump à la Maison Blanche aujourd'hui.
3: Premier entretien physique entre le président américain et le premier ministre israélien depuis le début de la guerre au Moyen-Orient. Au menu des discussions, la guerre en Iran, mais aussi la mise en œuvre de l'accord conclu entre Israël et le Liban, dont l'application reste très difficile. Ces dernières heures, Beyrouth a condamné la poursuite des opérations militaires israéliennes dans les zones pilotes dans le sud du Liban. En recevant hier le haut commissaire de l'ONU aux droits de l'homme, le président libanais Joseph Aoun a condamné les démolition continue de maisons et de villages par Israël. Paul Ralifé.
11: Joseph Aoun a estimé que le dynamitage de maisons et la destruction de villages dans le sud du Liban risquent de compromettre l'application de l'accord cadre conclu il y a un mois avec Israël sous l'égide des États-Unis. Le chef de l'État a dénoncé, je cite, une violation directe des droits humains et une atteinte manifeste aux lois et aux normes internationales. La position de Joseph Aoun rejoint celle de l'armée libanaise qui a condamné dimanche la poursuite des tirs et des destructions par les troupes israéliennes. L'armée a estimé que ces violations l'empêchent de mener à bien son déploiement dans les zones pilotes qu'elle est censée contrôler. Les troupes israéliennes ont intensifié ces derniers jours la destruction aux explosifs et aux bulldozers de maisons, de stations de pompage d'eau et de bâtiments publics et privés dans des localités du sud Liban. L'armée israélienne a également multiplié les tirs d'artillerie et les ratissages à la mitrailleuse lourde dans des régions situées à l'extérieur de la zone tampon de facto établie dans le sud Liban. Quelques 400 000 habitants d'une soixantaine de villes et villages de cette bande de 600 km² ne sont toujours pas autorisés à rentrer chez eux. Paul Khalife, Beyrouth, RFI.
3: Et concernant la guerre entre les États-Unis et l'Iran, pas de reprise des hostilités cette nuit. Chacun campe sur ses positions. Téhéran assure ne pas chercher à reprendre les négociations avec les États-Unis. De son côté, Donald Trump fait état de bonnes discussions avec les Iraniens.
2: Au Tchad, cette annonce du gouvernement hier, le pays décide de sortir de la Cour pénale internationale.
3: Cette décision est l'aboutissement d'un examen approfondi du fonctionnement de la CPI depuis son entrée en vigueur en 2002, estimant que son efficacité est restée limitée et à géométrie variable. Cette cour est chargée de poursuivre les auteurs de génocides, de crimes contre l'humanité, de crimes de guerre et d'agressions. L'État tchadien affirme que les juridictions nationales et les mécanismes africains disposent de capacités suffisantes pour remplir cette mission dans la dignité et souligne que ce retrait ne constitue pas un renoncement à la justice pour les victimes. Abdoulaye Sabre Fadoul est le ministre tchadien des Affaires étrangères.
12: Face à ces dérives qui se manifestent par des poursuites, je dirais, sélectives, et ce sont les propres statistiques de la Cour pénale qui les démontrent, face à un jet de puissance qui protège certains et qui met seulement comme cible des Africains, le Tchad ne se sentait plus en phase avec la Cour pénale internationale telle qu'elle fonctionne aujourd'hui. Et donc, je dirais avec beaucoup de regret que cette décision a été prise. Nous ne devons plus accepter d'être les victimes consentantes d'un système qui est à double vitesse. Le Tchad continuera de respecter ses engagements qui découlent d'autres instruments internationaux. Nous avons collaboré systématiquement dans toutes les enquêtes qui sont menées par la CPI, que ce soit en RCA ou bien au Soudan. Et il est dommage que par certaines pratiques, les États sont poussés à quitter la CPI et le Tchad, comme vous le savez, n'est pas le premier à partir et ne sera certainement pas le dernier.
3: Propos recueillis par Olivier Monodji, ce retrait du Tchad de la CPI sera effectif dans un an. Il s'ajoute à celui du Niger, du Mali et du Burkina Faso.
2: Les frères ennemis brésiliens et argentins sont toujours au bord de la rupture.
3: Et le ton est encore monté d'un cran hier lorsque le ministre brésilien des Finances a traité le président argentin Javier Milei de clown. Nouvel épisode qui se rajoute aux insultes proférées par Milei à l'égard de Lula. C'était samedi lorsqu'il est venu apporter son soutien au candidat de l'opposition Flavio Bolsonaro pour la présidentielle d'octobre. Brésil. En fait, Martin Bernard, le gouvernement brésilien se méfie des ingérences extérieures à moins de 3 mois du scrutin.
13: Exactement. Lula a une nouvelle fois brandi la carte de la souveraineté comme il l'avait fait face à Donald Trump, qui vient d'infliger des droits de douane punitifs au Brésil et qui avait ouvertement soutenu Jair Bolsonaro dans le passé. Lula a rappelé qu'aucun étranger ne pourrait se mêler des élections brésiliennes, un message qui passe bien auprès des électeurs, selon le politologue Claudio Cotto.
14: D'un point de vue électoral, pour lui, c'est tout bon, car cela lui permet d'en cueillir les lauriers. Il apparaît comme le président qui défend la souveraineté du pays contre l'intromission de qui que ce soit, qu'il s'agisse du président américain dans le cas d'une superpuissance ou d'un président argentin mal élevé qui vient au Brésil.
13: Le Brésil vient d'ailleurs de refuser des visas à 2 responsables américains soupçonné de vouloir venir au Brésil pour mettre en doute le bon fonctionnement des urnes électroniques et la transparence des élections. La querelle diplomatique a encore pris une nouvelle dimension lorsque Lula a obtenu le soutien de Xi Jinping en faveur précisément de la défense de la souveraineté et contre les ingérences extérieures, un message très clair selon Claudio Cotto.
14: Si vous, les Américains, venez chercher des noix au Brésil, on a d'autres alternatives et on va aller de l'avant. D'où l'importance de cette conversation avec Xi Jinping et plus encore la révélation des termes de cette conversation.
13: La Chine, qui tient de son côté, a conservé ses relations privilégiées avec le Brésil. Martin Bernard, Sao Paulo, RFI.
2: Enfin, Fabrice, c'est le jour J pour Zinedine Zidane.
3: Oui, sauf énorme surprise de dernière minute, il va être nommé sélectionneur de l'équipe de France de football en lieu et place de Didier Deschamps, qui aura passé 14 ans à la tête des Bleus. L'officialisation est prévue à 9h TU lors d'une conférence de presse au siège de la Fédération française de football. Et ce 10 jours à peine après la fin de la Coupe du Monde qui reste dans toutes les têtes. Esteban Mirales.
15: Un timing qui peut surprendre. Le calvaire face à l'Espagne en demi-finale du mondial, synonyme de rêve brisé. La désillusion ensuite contre l'Angleterre, les adieux de Didier Deschamps. Tout cela est encore très récent. Et pourtant, pour ne pas ressasser le passé et rebondir rapidement, Philippe Diallo, le président de la Fédération française de football, va ouvrir une nouvelle page de la riche histoire de l'équipe de France. Ce mardi, le jour de gloire est peut-être enfin arrivé pour toutes celles et ceux qui l'attendaient sur le banc des Bleus. Zinedine Zidane s'apprête à retrouver le monde du football qu'il avait quitté il y a 5 ans, à l'époque entraîneur du Real Madrid, avec qui il a remporté 3 Ligues des Champions consécutives. De nombreux clubs l'ont approché, refus catégorique à chaque fois. 5 longues années à attendre que le poste de sélectionneur de l'équipe de France se libère. Zidane va tenter de continuer d'écrire sa légende en bleu, démarrée comme joueur il y a 32 ans maintenant. Zizou est ensuite devenu l'icône de tout un pays en 1998, offrant à l'équipe de France sa première étoile. Bientôt sélectionneur et de nouveau au centre de tous les regards, lui pourtant si discret et réservé, Zidane aura la lourde tâche de ramener l'équipe de France sur le toit de l'Europe et du monde.
3: Et le prochain match de la France sous l'ère Zidane se jouera le 25 septembre en Turquie.
2: Fabrice Le Grier pour ce journal. Zizou, nouveau sélectionneur des Bleus, une décision à la dimension très économique. Pourquoi cela? Eh bien, c'est ce qu'on verra avec Stéphane Geneste dans une heure. RFI Matin, prochain journal dans un bon quart d'heure. À la une, le Tchad qui s'ajoute à la liste des pays qui quittent la Cour pénale internationale. Ces pays, on verra dans le prochain journal les arguments avancés par N'Djamena, notre grand invité Afrique sur RFI. Pape Ibrahim Akan, expert des questions géopolitiques, il nous dira ce qu'il faut attendre de la visite de travail aujourd'hui au Mali de Bassirou Diomaye Faye en tant que président du Sénégal et président en exercice de la CEDEAO. Autre invité ce matin pour parler de l'Inde, alors que le parti des cafards menaçait hier de reprendre le mouvement de contestation, faute de libération des manifestants incarcérés. On revient sur cette colère de la jeunesse indienne avec l'avocate spécialisée dans les droits humains, Trisha Shetty. Elle répond à vos questions, Julien Coquel-Rohem.
16: Oui, Andréane, Trisha Shetty qui a choisi de retourner en Inde pour soutenir le mouvement. Elle n'est arrivée qu'après l'annonce de la fin des manifestations par le parti du peuple des cafards, mais rien ne semble terminé pour autant. Le mouvement menace aujourd'hui de redescendre dans la rue, alors que le gouvernement n'a toujours pas tenu sa promesse de libérer les manifestants incarcérés. Est-ce le signe d'un raidissement du pouvoir de Narendra Modi, qu'on a beaucoup décrit comme affaibli depuis la démission du ministre de l'Éducation sous la pression de la rue? Peut-on s'attendre à d'autres mobilisations? Cette première victoire de la jeunesse indienne peut-elle aussi...
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1: 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L'heure d'un nouveau journal. Bonjour Nemo Ampis.
2: Bonjour Andréane, bonjour à tous.
1: La course contre la montre des pompiers potentiellement perturbée par l'arrivée d'une nouvelle invitée en Espagne et dans le sud-ouest de la France.
2: Cette nouvelle invitée, c'est la canicule. Des chaleurs extrêmes et des vents secs sont attendus dans les prochaines heures, de quoi faire trembler les autorités, mais aussi les réfugiés qui espèrent pouvoir rejoindre leur domicile. En attendant, ils peuvent compter sur la solidarité. Dans ce journal également, la Maison Blanche, the place to be. Aujourd'hui, Donald Trump y reçoit Benjamin Netanyahou, le premier ministre israélien, ainsi que Volodymyr Zelensky, son homologue ukrainien, pour des dossiers tendus dans le bureau ovale. Le verdict dans le second volet du procès dit du massacre du 28 septembre 2009 en Guinée est le principal accusé, Bienvenu Lama, acquitté. Et puis les sports dans une dizaine de minutes, plus que quelques heures, allez, trois, avant la très probable nomination de Zizou à la tête des Bleus.
1: Une nuit plus calme dans le sud-ouest de la France, en Gironde notamment, où l'immense incendie est toujours stabilisé.
2: Voilà pour les dernières informations délivrées par la préfecture. Alors que les flammes ont, dans ce département, brûlé 42 000 hectares, la prudence est de mise tout de même, puisque est annoncé à partir d'aujourd'hui dans la région un quatrième épisode caniculaire, avec des pics de température pouvant atteindre 40 degrés demain par endroit, ainsi que des vents certes moins violents mais plus secs. En attendant, de nombreux réfugiés, on en a dénombré plus de 200 000, sont toujours sans solution. Alors ils vivent dans des lits de camp, bénéficient de nombreux dons et de la solidarité des bénévoles. Reportage au parc des expositions de Bordeaux de notre envoyé spécial Nicolas Roca.
3: Et tout ce qui est nutri, on l'accepte pas sur ce pôle.
4: On se trouve dans le grand hangar du parc des expositions où les différents dons sont recueillis, beaucoup de bouteilles d'eau notamment, de la nourriture un petit peu partout, des couettes, des sacs de couchage. Et les bénévoles essayent de s'organiser comme ils peuvent pour les répartir aussi efficacement que possible pour tous les gens qui doivent dormir ici.
5: Les camions que vous voyez qui arrivent, c'est les gens qui donnent. Les entreprises, les magasins, les particuliers, tous les donneurs.
6: Éric Audi travaille à la métropole, mais face à l'urgence, il est devenu responsable de la logistique.
5: Une fois que ça arrive ici, nous, les bénévoles, on fait décharger ici, on stocke par catégorie. Par exemple, vous avez les shampoings pour enfants, les dentifrices, tout est trié et mis par catégorie. Comme ça, on n'a pas besoin de chercher.
4: Est-ce qu'il y a encore des manques ?
5: Non. Là, avec ce qu'on a en stock, on peut alimenter 5000 personnes.
6: De quoi faire face à la crise, mais pas à une éventuelle évacuation des grandes communes, de l'agglomération ou du centre-ville, alors que le feu reste entre 15 et 20 km de Bordeaux. Alors l'aide de tous les bénévoles est la bienvenue. Audrey n'a pas hésité.
7: Il me semble que dans le monde actuel, faire preuve de solidarité, c'est le minimum que peut faire un être humain. Et donc ça me semble important de pouvoir apporter ma pierre à l'édifice.
6: Plus de 10 000 personnes ont déjà proposé leur aide. Nicolas Roca, Bordeaux, RFI.
2: Nicolas Roca, que l'on appelle dans une heure pour un point sur l'évolution des flammes dans le sud-ouest de la France.
1: Une course contre la montre aussi en Espagne.
2: Journée cruciale même, Andréane. Les autorités espèrent pouvoir maîtriser les différents incendies d'ici ce soir, soit avant l'arrivée de la nouvelle vague de chaleur qui prépare des heures difficiles, prévient le Premier ministre Pedro Sanchez. Son gouvernement qui a annoncé l'adoption future d'une loi visant à étendre la protection de tous les Espagnols, des aides pour couvrir des situations jusqu'ici pas prises en compte pour les évacuer, les déplacer, les confiner, plus de 100 000 depuis quelques jours. Mais alors pourquoi autant ? Élément de réponse avec Mercedes Martin, porte-parole de la Guardia Civil.
8: Nous partons du principe que nous avons besoin de la collaboration des citoyens pour pouvoir faire tout ce que nous faisons. C'est très difficile, car les personnes sont très attachées à leur logement et à leurs effets personnels. Nous devons leur faire comprendre que lorsque nous les évacuons, c'est une nécessité, parce qu'il peut y avoir un danger plus grave. Ce que nous devons absolument éviter, ce sont les dommages humains. Et il est très important que les médias, qui sont nos porte-voix capables d'atteindre la population, relayent également ce message. C'est pourquoi l'information est essentielle en cas d'incendie. Il faut aussi expliquer comment évolue l'incendie pour que les gens comprennent pourquoi nous devons les faire sortir de chez eux.
2: Mercedes Martin au micro de notre envoyé spécial à Madrid, Alice Froussard. De nombreux faits également dans le nord et le centre du Portugal. Ça brûle aussi en Algérie et en Tunisie. Et puis au Canada, près de 900 feux actifs sur le territoire. Écoutez bien, depuis 2012, 3 500 000 hectares de forêt ont été brûlés selon le système canadien d'information sur les feux de végétation. Des chiffres plus qu'inquiétants en ce 28 juillet, journée mondiale de la conservation de la nature.
1: Donald Trump, confiant quant aux discussions avec l'Iran, il y a de bonnes chances qu'elles aboutissent, dit-il.
2: Et pourtant, les autorités iraniennes ne semblent pas savoir de quoi parle le président américain. Téhéran dit qu'il n'y a aucune négociation avec Washington malgré une quatrième nuit consécutive sans frappes américaines. On reviendra à ce qu'on faisait si les discussions ne donnent rien, prévient tout de même Donald Trump, comprenez, bombarder l'Iran.
1: Et lui qui reçoit, pardon, ce mardi à la Maison-Blanche, Benjamin Netanyahou.
2: Oui, sur fond de tensions régionales au Moyen-Orient, évidemment, et de tensions entre les deux hommes. Le Premier ministre israélien qui, pour les apaiser, a donné des gages aux Américains. Son cabinet, on vous le disait hier, a entre autres donné son feu vert pour le déploiement d'une force internationale de stabilisation à Gaza. RFI Jérusalem, Michel Paul.
9: Un départ dans la plus grande discrétion depuis une base aérienne, sans presse à bord, qui en dit long sur le climat d'extrême tension. Entre Washington et Jérusalem, la relation s'est raidie ces dernières semaines sur la gestion du dossier iranien et libanais, mais avant même de poser le pied sur le sol américain, Benjamin Netanyahou a tenu à afficher sa proximité retrouvée avec le président américain.
10: Je suis en route vers Washington pour une rencontre avec notre ami, le président des États-Unis, Donald Trump. C'est ma 8e rencontre avec lui. D'après mon expérience de premier ministre, il faut agir en ces temps complexes avec une grande détermination et une grande sagesse. Nous discuterons de tous les sujets à l'ordre du jour, à commencer par l'Iran.
9: Notre objectif est clair, préserver la sécurité d'Israël, renforcer sa puissance et élargir le cercle de paix autour de nous, ajoute Netanyahou sur le réseau social X. Le calendrier de ce sommet express s'annonce particulièrement chargé. Les deux dirigeants américains et israéliens vont se rendre aux obsèques du sénateur Lindsey Graham, figure majeure du soutien à Israël. Un hommage solennel avant de réelles explications à huis clos dans le bureau ovale. Michel Paul, Jérusalem, RFI.
2: Et ils ne seront pas seuls lors de cet hommage rendu à Lindsey Graham. Fervent soutien de l'Ukraine, le président ukrainien en personne sera de la partie, Volodymyr Zelensky. Lui aussi, je vous le disais, accueilli à la Maison-Blanche ce mardi pour tenter une nouvelle fois de bénéficier de l'aide de son homologue Donald Trump qui, interrogé sur une potentielle pénurie de munitions pour frapper l'Iran, a rejeté cette hypothèse. On en a beaucoup, dit-il, précisant qu'il en aimerait plus, mais que beaucoup ont été envoyés vers l'Ukraine. Fin de citation.
1: Et cette nuit, Nemo, la région de Moscou a été visée par près de 400 drones.
2: C'est ce que fait savoir le maire de la capitale russe, alors même que le pays est visé depuis quelques semaines par une campagne d'intenses et profondes frappes ukrainiennes. Face à ce martèlement, notamment sur les raffineries ou sur les entrepôts Wildberries, le géant local de la distribution, le discours du Kremlin se durcit, Anissa El-Jabri.
11: C'est à Omsk, la ville marquée par la frappe la plus en profondeur de l'Ukraine en Russie, que le président du Kazakhstan a appelé samedi Vladimir Poutine à arrêter la guerre sur la ligne de front actuelle. Ce n'est pas le chef de l'État russe qui a répondu, mais son porte-parole, manière de signifier le peu de cas que le Kremlin fait de cet appel au gel du conflit. Sur le fond d'ailleurs, la réponse était attendue, il n'en est pas question. Ce lundi, le pouvoir a envoyé deux autres signaux de fermeté. D'abord, via un discours de Vladimir Poutine devant les élus de la Douma, il y a répété que la Russie atteindrait ses objectifs dans ce qu'il appelle toujours une opération spéciale. Ensuite, dans la soirée, le chef de l'État russe a signé un décret augmentant les effectifs de son armée à 27 000 hommes supplémentaires. C'est le troisième décret de ce type depuis le début de l'année. Cet oukase fixe donc l'effectif total de l'armée russe à 1 535 000 hommes. C'est possible qu'il augmente encore à l'automne après les élections à la Douma. La rumeur en Russie parle d'une nouvelle mobilisation au moins partiel. De nombreux services de renseignement occidentaux l'affirment aussi ces derniers jours. Anissa El-Jabri, Moscou, RFI.
2: Moscou qui dénonce une nouvelle mise en scène propagandiste après que le ministère roumain des Affaires étrangères a convoqué l'ambassadeur de Russie à Bucarest suite à une série d'incursions de drones dans l'espace aérien roumain. L'expulsion sans fondement d'un diplomate russe ne restera pas sans réponse, prévient la diplomatie russe. Et j'ajoute que lors d'un entretien téléphonique avec le premier ministre arménien Nikol Pachinian, Chagnan. Vladimir Poutine a demandé à ce que soit organisé un référendum portant sur les ambitions du pays à entrer dans l'Union européenne.
1: La Cour pénale internationale va encore perdre un membre.
2: Ce week-end dont vous parlez de l'annonce faite par le Venezuela, il y a quelques semaines de celle des pays de l'AES, Mali, Burkina Faso et Niger. Et hier, c'était au tour du Tchad de faire part d'une décision, je cite, « souveraine et irrévocable » après un examen du fonctionnement de l'institution depuis sa création. N'Djamena évoque une efficacité limitée et à géométrie variable et une action concentrée sur le continent africain. Ce départ sera effectif dans un an.
1: Bienvenue Lama, acquitté dans le deuxième volet du procès du massacre du 28 septembre 2009 en Guinée.
2: Alors que le ministère public avait requis 10 ans de réclusion criminelle et demandé la requalification des faits en crime contre l'humanité, eh bien, les juges ont finalement estimé que les charges retenues contre le principal accusé n'étaient pas suffisamment établies. Les précisions de Guillaume Thibault.
12: En 2009, le colonel Lama était responsable du camp militaire de Kaleya, d'où sont partis les soldats qui ont commis des atrocités dans le stade de Conakry. 156 personnes tuées, 109 femmes violées. Dans son verdict, le juge Thiam a indiqué que le colonel était non coupable des crimes contre l'humanité et de la responsabilité du commandement du supérieur hiérarchique, une ligne défendue par les avocats du militaire qui était poursuivi pour de lourdes charges, meurtre, assassinat, viol, coups et blessures volontaires, enlèvement, séquestration et omission de porter secours. Les juges ont finalement estimé que les charges retenues contre lui n'étaient pas suffisamment établies, prononcé une relaxe totale et donc mis fin aux poursuites. Sur le volet civil, les demandes d'indemnité des organisations de défense des droits de l'homme ont été déclarées non fondées par le tribunal. Tribunal qui a demandé la remise en liberté immédiate du colonel Bienvenu Lama.
2: Et Guillaume Thibault, et puis c'est sa première visite en tant que président en exercice de la CDAO. Bassirou Diomaye Faye est attendu ce mardi au Mali. Il doit rencontrer son homologue Assimi Goïta à Bamako.
1: Son album Brat avait été l'une des sensations de l'été 2024.
2: Charlie SCX va-t-elle remettre ça en 2026 avec son nouveau projet intitulé Music Fashion Film. Film puisque la Britannique s'est récemment tournée vers le cinéma, un univers qui l'a beaucoup inspiré. Fatou Lord Diouf a écouté.
13: Après avoir remporté 3 Grammy Awards en 2025, influencé des millions de jeunes à porter du vert fluo comme sur la pochette de son album, difficile pour Charlie XCX de frapper plus fort. Elle prend désormais le risque d'un virage rock avec un album beaucoup moins dansant, contrairement à ce qu'attendaient ses fans. Et si la pop star ne veut plus conquérir les clubs, elle veut se faire une place parmi les légendes du cinéma. L'album est rempli de références cinéphiles. Il rend hommage à Martin Scorsese, David Cronenberg et met en scène l'acteur français Vincent Cassel en star aigri des plateaux dans le clip du morceau Caméra. La chanteuse garde son attitude désabusée, devenue sa signature. Elle affirme « Rien ne peut nous sauver, ni la musique, ni la mode, ni la célébrité. » Culot ou coup de com', avec Charlie, l'un va souvent avec l'autre. Une chose est sûre, même truffé de références à l'histoire du cinéma et à la culture alternative, son album ne l'empêche pas de rester la reine du buzz immédiat sur les réseaux sociaux.
2: Fatou Lord Diouf est le nouvel album de Charlie XCX, Music Fashion.
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0: Radio Campus Tour avec ce fond de funk là. Je sais pas ce que c'était, mais c'était le son qu'on vient de lancer. Seb, ah, il a pas de micro. Je l'interroge, mais il a pas de micro. C'est pas grave.
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est la réalité. C'est qu'on a tous à peu près vécu la même, fait les mêmes colonies, les mêmes jeux de rôle avec les mêmes thèmes. 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

0: Il est midi sur Radio Campus Tour, vous écoutez La Méridienne. Bienvenue si vous nous rejoignez. Et c'est une émission spéciale, puisque cette émission est la première qui est en lien avec l'INSERM, puisque nous venons d'établir un nouveau partenariat éditorial. Donc, une fois par mois, nous aurons le plaisir de recevoir un représentant de l'INSERM. Et je reçois aujourd'hui le professeur Gaël Fromont. Bonjour.
1: Bonjour.
0: Alors, vous êtes médecin pathologiste au CHRU de Tours et enseignant-chercheur à l'Université de Tours. Et le rapport avec l'INSERM, c'est que vous êtes aussi directeur adjoint de l'unité de recherche INSERM-UMR 1069 Nutrition, Croissance et Cancer. Et je mentionne tout de suite à nos auditeurs qu'il y a là, avec nous dans le studio, notre stagiaire Quentin Rochoux. Bonjour Quentin.
2: Bonjour.
0: Alors Quentin, je crois que tu avais déjà quelques questions pour le professeur Gaël Fromont.
3: Oui. Pouvez-vous nous expliquer en quoi consiste votre rôle à l'Université de Tours ?
1: Alors, bonjour Quentin. Mon rôle à l'Université de Tours, j'ai enlevé le casque, est un rôle d'enseignant à la faculté de médecine de Tours. Et également pour les étudiants en sciences qui sont dans le parcours Master 2 à l'Université de Tours. L'université est également impliquée dans la tutelle de notre unité de recherche INSERM-UMR pour unité mixte de recherche nutrition, croissance et cancer U1069.
0: Alors, professeur Fromont, peut-être que vous voulez préciser pour nos auditeurs en quoi ça consiste d'être professeur. Quel est ce statut ? Est-ce que c'est un grade ?
1: Professeur, c'est un titre universitaire qui concerne pas seulement les médecins, mais également les enseignants à l'université, et qui est effectivement un grade d'enseignant après celui de maître de conférence. Donc ça n'a rien à voir avec le fait des médecins, ça a rapport avec ma fonction à l'Université de Tours, qui est mon principal employeur.
0: Voilà, et vous êtes aussi médecin pathologiste. Est-ce que vous voulez expliquer en quoi consiste cette spécialité ?
1: Alors effectivement, je dirige le service de pathologie. En français, on dit anatomie et cytologie pathologique. C'est un peu long comme nom. C'est un service qui n'est pas en relation directe avec les patients, qui fait partie du pôle de biologie du CHRU de Tours. Et nous avons comme fonction, nous autres pathologistes, de faire des diagnostics de maladies sur des prélèvements humains, qui soient de taille conséquente, comme des pièces opératoires, ou de petite taille, comme sur des biopsies. Alors, toutes les maladies ne nécessitent pas d'avoir recours au pathologiste pour faire le diagnostic. Par exemple, un infarctus du myocarde, les cliniciens, les médecins vont faire le diagnostic de ce type de maladie sur des signes cliniques, sur de l'imagerie, sur de la biologie, et pas du tout grâce au pathologiste. Par contre, tous les diagnostics de cancer doivent être effectués par des médecins pathologistes.
0: Donc ça veut dire, par exemple, que dans un service hospitalier, on peut faire un prélèvement, une biopsie, et cette pièce anatomique, ce morceau, est envoyé dans votre service pour des analyses.
1: Tout à fait. Donc ça peut aller du petit fragment de quelques millimètres, par exemple une biopsie de peau, une biopsie digestive, à des prélèvements beaucoup plus importants, notamment des pièces opératoires qui sont prélevées au bloc opératoire.
0: Voilà, et donc évidemment tout ceci est encadré, il n'y a pas de, parce que c'est toujours une inquiétude aussi peut-être de la population de se dire mais qu'est-ce qu'on fait ensuite de ces pièces anatomiques ?
1: Alors ces pièces anatomiques, on va les traiter selon différents modes de traitement. En général, on les fixe ou on les congèle. On va les couper en tranches fines, on va les inclure dans de la paraffine pour ce qui a été fixé, je ne vais pas faire trop de technique. On va les couper en tranches fines qu'on va mettre sur des lames de verre, et ces tranches fines, on va les colorer par plein de techniques différentes, du plus simple au plus compliqué, et ce sont ces lames de verre que l'on va examiner au microscope pour faire le diagnostic de maladie.
0: Voilà, et il faut dire aussi que votre thèse de doctorat portait sur le, enfin je résume, pardon, mais sur le cancer de la prostate. Est-ce que vous voulez en dire un mot et nous expliquer quel est le lien en fait avec ce service d'anatomie pathologie ?
1: Alors, ma thèse de doctorat de sciences, puisque quand on est médecin et enseignant-chercheur, on a deux doctorats, un doctorat en médecine, puis ensuite un doctorat en sciences. Généralement, c'est dans ce sens-là que ça marche. Et effectivement, c'est cette expertise, j'espère, que j'ai acquise depuis maintenant plus de 20 ans dans le cancer de la prostate, à la fois au niveau clinique, hein, au niveau du diagnostic des maladies, et donc de la connexion que j'ai avec les autres acteurs du CHU qui prennent en charge ce type de patients, mais également au niveau de la recherche, au niveau de la recherche spécifique que je développe avec mes collègues au sein de l'unité 1069. C'est vraiment ce thème qui, pour moi, va faire le lien entre les deux structures, l'unité mixte de recherche et le CHRU.
0: Voilà, alors peut-être pour nos auditeurs à nouveau, hein, je rappelle que La Méridienne c'est aussi une émission de médiation culturelle et scientifique. Alors la prostate, ça concerne les hommes, mais est-ce que vous voulez préciser de quoi il est question ?
1: Alors la prostate, c'est une petite glande hein, qui se situe sous la vessie, qui n'existe que chez les hommes, pas chez les femmes, et qui malheureusement est le siège d'un cancer extrêmement fréquent chez les hommes, hein, qui est globalement le plus fréquent dans les pays industrialisés. Je dis dans les pays industrialisés parce que cela survient chez des hommes d'âge moyen à élevé, hein, en général après 50 ans quand même, et les pays, certains pays en voie d'industrialisation ont une durée de vie, malheureusement pour les hommes, parfois trop courte pour voir apparaître ce type de cancer. Donc dans le pays industrialisé, c'est le cancer le plus fréquent. Donc un gros problème de santé publique.
0: Voilà, et il se trouve aussi qu'à Tours, il y a un lieu spécifique pour cette prise en charge. Il y a l'Institut de la prostate à Tours. Est-ce que ça n'existe qu'à Tours ou est-ce que ça existe à l'échelle nationale, ces instituts ?
1: Après, l'Institut de la prostate, l'Institut universitaire de la prostate, hein, qui est une structure qui a été développée de façon multidisciplinaire au CHU de Tours, est propre à Tours, mais dans certains autres CHU, il y a une structuration, on peut dire, à peu près équivalente pour une prise en charge optimale dès le diagnostic des hommes présentant ou suspectent d'avoir un cancer de prostate. Alors quand je dis multidisciplinaire, c'est extrêmement important parce que ce soit au niveau recherche ou au niveau soins, au niveau clinique, il est majeur pour la prise en charge des gens et pour une recherche de qualité d'être multidisciplinaire, c'est-à-dire de faire intervenir un nombre important d'acteurs qui chacun dans son expertise vont apporter quelque chose. Puisqu'on parle de l'Institut universitaire de la prostate, hein, ça inclut bien entendu des urologues qui sont aux premières lignes concernant ce type de maladie, puisque ce sont les spécialistes cliniques de la prostate. Mais donc le service d'urologie du CHU de Tours, dirigé par le professeur Franck Bruyère, mais également des pathologistes. Je suis moi-même en tant que chef de service du service d'anapath de Bretonneau, puisqu'il y en a deux, un Trousseau, un Bretonneau, et également de l'imagerie médicale, de la radiothérapie, de l'oncologie médicale. Donc tous ces acteurs ensemble vont chacun dans leur domaine apporter quelque chose dans la prise en charge, le diagnostic bien évidemment, mais également la prise en charge thérapeutique des patients avec un cancer de prostate. Donc cette structuration autour de l'Institut universitaire de la prostate a pour but bien entendu d'avoir une meilleure prise en charge, mais également de pouvoir proposer aux patients des inclusions dans des essais cliniques, hein, puisqu'il y a pas mal de nouveaux traitements qui sont en essai actuellement dans ce type de cancer, et il est majeur pour pouvoir bénéficier et surtout aussi pour évaluer ces traitements que les patients rentrent dans ce qu'on appelle les essais cliniques et thérapeutiques.
0: Merci professeur Gaël Fromont pour cette présentation de l'Institut de la prostate. Alors peut-être, est-ce que vous voulez expliciter s'il y a, donc ça appartient au CHRU cet institut, et est-ce qu'il y a un lien avec votre unité de recherche INSERM ?
1: Alors l'unité, l'Institut universitaire de la prostate est essentiellement axé sur l'accès aux soins, la facilité de l'accès aux soins. Par exemple, il y a un numéro unique hein, pour les patients qui souhaitent appeler pour les médecins traitants aussi, qui souhaitent avoir des renseignements pour leurs patients, et pour d'autres médecins spécialistes, comme les urologues, qui ne feraient pas partie du CHU. Donc, facilité d'accès à l'information, facilité d'entrée dans les protocoles de recherche clinique pour les patients, mais ça concerne essentiellement la recherche clinique. Ce que nous faisons au sein de l'unité INSERM 1069, c'est davantage de la recherche fondamentale et de la recherche translationnelle. On viendra tout à l'heure sur la recherche translationnelle, qui va, elle, se baser, cette recherche translationnelle, beaucoup sur du matériel de prélèvement de patients qui ont un cancer de prostate et qui ont signé un consentement éclairé pour qu'on puisse utiliser le matériel tumoral issu de leur prostate, qui aura été réséqué chirurgicalement, pour des protocoles de recherche translationnelle. Et ça, c'est extrêmement important de pouvoir étudier directement ce qui se passe dans la tumeur humaine.
0: Voilà, donc peut-être que vous voulez apporter quelques précisions sur cette unité INSERM, parce que là, vous avez explicité le rapport, ou en tout cas les liens avec l'Institut de la prostate, mais plus généralement, cette unité INSERM, elle a d'autres spécialités.
1: Bien entendu. Bien entendu. C'est une unité mixte de recherche, on a dit, hein, qui a comme tutelle l'INSERM. L'INSERM, c'est quoi ? C'est l'Institut National de la Santé et de la Recherche Médicale. Vous voyez, le lien direct est fort avec non seulement les cliniciens, les chirurgiens, mais les patients aussi, surtout les patients. Et l'autre tutelle, c'est bien entendu l'Université de Tours. C'est une université dont le thème avec globalement deux mots-clés principaux, cancer et nutrition. Et dans la nutrition, on a vraiment une expertise, nous, sur les lipides en général, mais surtout, comme on le voit, certains lipides de l'alimentation. Et le lien que peuvent avoir ces lipides avec les cancers. Donc, quel est le rôle des lipides dans l'agressivité des cancers ? Donc, pas seulement des lipides qui seraient promoteurs ou inducteurs de cancer, mais également certains lipides qui peuvent être protecteurs de certains cancers. Hein. Les lipides n'ont pas toujours le mauvais rôle, on va peut-être le voir tout à l'heure. Le rôle des lipides également sur la dénutrition liée au cancer, puisque certains cancers vont être associés à une dénutrition très importante du patient, qu'on appelle de l'hôte, par rapport au cancer, et que l'on appelle la cachexie cancéreuse. Et il y a tout un groupe de chercheurs dans notre unité qui vont davantage travailler sur l'implication, l'interaction des lipides avec cette cachexie cancéreuse. Donc, ils ne vont pas s'intéresser au cancer en lui-même, mais plus à l'hôte. Et puis, on va aussi étudier l'impact que peuvent avoir ces lipides comme adjuvants de certains traitements anticancéreux. Donc, tous les champs d'action possibles des lipides sur le cancer vont être pris en compte.
0: Voilà, donc adjuvant, c'est-à-dire que ça potentialise l'effet d'un traitement ?
1: Oui, par exemple, on sait que dans certains cancers, par exemple dans le cancer du sein, hein, on peut avoir une résistance de certains cancers à certains traitements, notamment la chimiothérapie. Hein, parmi les traitements standards, on va dire non ciblés du cancer en général, hein, on note en tout cas pour les cancers qui nous intéressent, la chirurgie, la chimiothérapie et la radiothérapie. Après, il y a tout un tas de thérapies ciblées, novatrices, qui sont extrêmement importantes. Certains de ces traitements, comme la chimiothérapie dans le cancer du sein, et dans d'autres types de cancers également, vont pas forcément être efficaces chez tout le monde, avec une certaine résistance. Et on a montré dans notre unité que certains lipides pouvaient potentialiser éventuellement l'effet de certaines chimiothérapies, donc les rendre plus efficaces.
0: Alors peut-être un peu d'histoire sur ce lien entre alimentation, lipides et cancer. Qui a mis en évidence le lien, l'interaction qu'il pouvait y avoir en fait entre le...
1: Bon, il y a quand même quelques unités de recherche en France, hein, qui travaillent sur le lien alimentation-cancer, beaucoup. Nous, notre particularité, s'axer sur les lipides, C'est important. Et l'unité est née maintenant il y a plusieurs années, je ne fais plus trop le compte, par l'association de deux chercheurs, le professeur Philippe Bougnou, qui est à la retraite maintenant, qui est un oncologue médical, donc un médecin, et le professeur Charles Coué. Ce sont eux qui ont créé cette unité INSERM à Tours.
0: Voilà, donc c'est quand même un lien qui a été mis en évidence il y a quelques années.
1: Oui, oui, bien entendu.
0: Voilà, il y a quand même un nombre.
1: Oh, ce lien est mis en évidence. Et puis le lipide le plus connu, en tout cas pour le grand public, hein, c'est vraiment les acides gras polyinsaturés oméga-3 qui ont été montrés dans certains types de cancers, en tout cas comme étant protecteurs.
0: Alors, en fait, comment, peut-être justement pour préciser à nos auditeurs, comment le corps humain stocke les lipides et à quoi sert le tissu adipeux, en fait, dans le corps, à quoi ça sert ?
1: Alors, les lipides ne sont pas stockés que dans le tissu adipeux, hein, bien entendu. Nous, comme on s'intéresse à l'alimentation, on va s'axer, mais pas que, sur certains lipides qui ne peuvent être apportés que dans l'alimentation. Hein. Donc dans les lipides, globalement, je ne vais pas vous faire un cours sur tous les types de lipides, mais nous, on s'intéresse beaucoup aux acides gras. On s'intéresse aussi au cholestérol. Dans notre unité, il y a également des chercheurs qui vont s'intéresser, ceux qui font plus dans du métabolisme, qui vont vraiment aller fouiller comment ça marche dans la cellule, notamment dans la cellule cancéreuse, à certains types de lipides qui sont les cardiolipines. Et puis, on a aussi des lipides de synthèse, c'est-à-dire qui n'existent pas, qu'on va synthétiser, que notamment les éthers lipides. Mais, historiquement, c'est vraiment les acides gras sur les types de lipides sur lesquels on travaille depuis le plus longtemps. Donc, on sait qu'il y a des acides gras, différents types d'acides gras. Hein. Les acides gras saturés, c'est tout ce qu'il peut y avoir notamment dans la charcuterie, qui sont pas forcément très protecteurs de cancer, ça c'est clair. Ils seraient plutôt promoteurs. En tout cas, ils sont associés, on le sait, de façon plus certaine à certaines maladies cardiovasculaires. Et puis après, il y a les acides gras dits polyinsaturés que l'on va séparer en deux familles, les oméga-3 et les oméga-6. Donc historiquement, notre unité a travaillé beaucoup sur les oméga-3, protecteurs de cancer et le cancer du sein, pour essayer de comprendre comment ces oméga-3 pouvaient rendre les cellules tumorales moins agressives éventuellement. Depuis quelque temps, nous on s'intéresse aussi à d'autres acides gras polyinsaturés que sont les oméga-6 et notamment dans le cancer de la prostate, et c'est ce qui est globalement le corps de nos premières études qu'on a fait il y a quelques années au sein de cette unité sur le cancer de la prostate.
0: Alors on voit là qu'il y a un travail scientifique très sérieux hein, autour de la recherche autour de ces oméga, et pourtant on voit aussi que, disons, que l'industrie agroalimentaire s'est saisie de ça pour vendre des produits où on trouvait de fabuleux oméga ceci ou cela. Alors c'est de l'intox ou c'est sérieux ces préoccupations?
1: Après, je pense qu'il faut être un petit peu lucide. On ne va pas soigner le cancer qu'avec des oméga-3, c'est clair. Hein, ni même avec d'autres types d'oméga, puisqu'il n'y a pas que les oméga-3 dans la vie. Ce qui compte vraiment, c'est d'avoir un apport équilibré dans les différents types de lipides. Et on a montré que c'était vraiment peut-être plus qu'un acide gras pris séparément, quelque chose d'un apport équilibré en lipides et notamment en acides gras, une sorte de balance hein, qu'on a appelé le lipidome, qui était sans doute plus important que d'aller regarder un acide gras l'un après l'autre. Donc on ne va pas soigner ni prévenir un cancer par une consommation variable en lipides. Par contre, effectivement, ça peut sans doute aider pour moduler l'agressivité de certains types de cancers. Hein, parce que les cancers, on va peut-être en reparler, sont extrêmement hétérogènes hein, d'un patient à l'autre. Donc, ce qu'on peut préconiser pour un sera peut-être pas bon pour l'autre. Je vous donnerai un exemple tout à l'heure. Et donc voilà, c'est cet équilibre qui est vraiment extrêmement important, à la fois dans l'alimentation, mais pas que, également dans le mode de vie. Et un des facteurs protecteurs du cancer, ça on le sait maintenant, et de tous les types de cancers, c'est l'activité physique.
0: Bien sûr. Alors justement, professeur Fromont, est-ce que vous voulez expliquer ce qu'est, est-ce qu'il y a un état de cancer en fait ? Qu'est-ce que c'est concrètement un cancer ?
1: Qu'est-ce que c'est un cancer ? Bien, c'est une cellule normale qui va se modifier sous l'influence de modifications de son génome, le plus souvent au départ, hein, soit de modifications qu'il va avoir héritées de son ascendance, hein, de ses parents, soit de modifications qu'on va retrouver que dans la cellule tumorale elle-même et qui seront liées uniquement à cette cellule. Donc on va associer un cancer à des modifications du génome de la cellule, hein, modifications génétiques, c'est-à-dire des modifications qui sont liées que à la cellule tumorale elle-même. Et maintenant, de plus en plus, on sait que ces modifications vont être contrebalancées, vont être modifiées par une interaction avec l'environnement. Alors, c'est ce qu'on appelle l'interaction gène-environnement. Et quand on parle d'environnement, on parle de quoi ? Soit du micro-environnement qu'il y a autour des cellules tumorales, c'est-à-dire tout ce qu'il y a dans le cancer qui ne sont pas des cellules tumorales. Il n'y a pas que des cellules tumorales dans un cancer. Il y a plein d'autres cellules qui vont soit lutter contre les cellules tumorales, soit qui vont coopérer pour augmenter l'effet néfaste des cellules tumorales. C'est ce qu'on appelle le micro-environnement. On sait maintenant que ce micro-environnement il a un rôle majeur, hein, dans le développement du cancer, ce qu'on appelle la cancérogénèse, et dans la progression de la tumeur. Et puis, il y a aussi l'environnement, pas que le micro, le macro. Tout ce qu'on subit, tout ce qu'on a autour de nous dans la vie de tous les jours et qui peut avoir un impact sur le développement d'un cancer ou sur son agressivité. Alors, là-dedans, c'est essentiellement la nutrition. L'alimentation, c'est vraiment le facteur majeur du macro-environnement. Parce que dans l'alimentation, qu'est-ce qu'on a ? On a tout ce qu'on mange, hein, globalement, on parlait des lipides, hein, les trois nutriments, lipides, glucides, protéines. Et puis on a aussi tout ce qu'on met dedans et qu'on ne désire pas forcément manger, notamment les polluants.
0: Voilà, donc par exemple, admettons que dans une famille, il y ait plusieurs cas sur plusieurs générations de cancer de l'intestin. Ça veut dire que une personne a une prédisposition à avoir ce type de cancer, peut-être. Et donc le fait, par exemple, de consommer exclusivement des produits peut-être de bas de gamme, ça peut influencer, en tout cas peut-être développer plus favorablement ce type de cancer. Parce que cette personne a dans son historique familial des personnes qui ont présenté ça ?
1: Je ne vais pas vous donner l'exemple du cancer du côlon, plutôt dans celui du cancer du sein, hein, puisque c'est quelque chose qui est assez médiatisé. Il y a des mutations dans certaines familles d'un gène qui s'appelle BRCA2. Et quand il est muté et transmis de mère en fille, mais également de père en fille et de mère en fils, hein, puisqu'on... Il n'y a pas que les femmes en fait qui peuvent être sujets à ça, bien entendu. On va avoir une prédisposition très importante à avoir un cancer du sein, et ça, malheureusement, en dehors de tout apport ou de toute protection de l'environnement. Hein. Quand on a vraiment ces mutations familiales, le cancer peut se développer, on va dire, tout seul. Il n'a pas besoin d'aide de micro-environnement ou de l'environnement pour se développer. Et c'est pour ça qu'on va donc parler de cancer familial et on va rechercher donc dans la famille de ces personnes. On va les suivre de façon très importante pour détecter au plus tôt, le plus tôt possible dans son évolution, les cancers. Que ce soit des cancers du sein, mais on sait maintenant aussi que les cancers de la prostate, certains cancers de la prostate, peuvent être impactés par ces mutations BRCA2.
0: Donc voilà pour cette transmission génétique, mais est-ce que, par exemple, le cadre de vie peut aussi avoir une influence sur le développement d'un cancer ? C'est-à-dire, par exemple, des personnes qui vivent dans des conditions difficiles ou dans un environnement très stressant, est-ce que ça peut aussi influencer, ou en tout cas augmenter le développement d'un cancer ?
1: Alors, ce sont les études les plus difficiles à faire. Ces études de recherche d'interaction entre la génétique et l'environnement. parce que, donc on sait, je vous parlais de l'activité physique tout à l'heure, hein, il y a des études d'association qu'on appelle les études d'épidémiologie qui ont vraiment montré que dans certains types de cancers, le fait de pas avoir d'activité physique, ou même dans certains types de cancers, l'obésité avait un effet néfaste sur le développement de certains cancers, mais surtout sur l'agressivité de certains cancers, parce qu'on va le voir pour la prostate, le développement c'est pas vraiment un problème. Ce qui compte c'est l'agressivité. Et puis, par exemple, également, ces études d'épidémiologie ont montré que dans certains cancers, comme le côlon, le fait de consommer beaucoup de fibres avait un effet protecteur hein, sur le développement et la progression des cancers. Donc, effectivement, il y a des modes de vie, de vie et d'alimentation qui peuvent également effectivement influer sur le développement tel ou tel type de cancer. Mais c'est pas forcément évident à évaluer à l'échelon individuel parce que chaque patient va pas du tout avoir le même impact par rapport à ces facteurs extérieurs. Hein. Pour certains, ça va être un effet qui va être beaucoup plus important que pour d'autres. Je vous donne un exemple. Une molécule externe qui aurait un effet néfaste sur le développement de cancer. Mais c'est toutes ces molécules, quand elles arrivent dans l'organisme, elles vont être métabolisées. Et ces métabolismes se font sous l'action d'enzymes. Mais l'effet des enzymes va être sous l'influence de la génétique. Donc certains patients vont avoir des enzymes plus actives que d'autres. Donc certains patients vont métaboliser des molécules néfastes beaucoup plus vite que d'autres. Donc ces molécules néfastes vont avoir un effet beaucoup moindre chez ces patients-là. Donc vous voyez l'interaction entre les molécules néfastes de l'environnement et la génétique, qui n'est même pas forcément du coup la génétique au niveau de la cellule cancéreuse, mais la génétique globale de l'individu. Donc c'est pour ça que c'est très très difficile de faire des études globales pour ce type d'interaction et qu'on reste très très prudent sur l'association. On associe une consommation avec un type de cancer, ça ne veut pas dire pour autant qu'il y a une relation de cause à effet.
0: Là ça c'est important aussi de le rappeler hein, ouais. à nos auditeurs et que bah, vous n'avez pas de solution miracle non plus. Parce que comme vous le dites, il y a tellement de paramètres à prendre en compte qu'il n'y a pas de solution miracle. Est-ce que ça rejoint aussi l'idée qu'il n'y a pas de science exacte dans le domaine médical ?
1: Oui, la médecine n'est pas une science, c'est certainement un art, on oui. pourrait le dire. Plus on avance, c'est la question de la médecine et de la science. Hein. Chaque découverte amène à plus de questions qu'il n'apporte de réponses. Mais c'est normal, c'est comme ça que ça fonctionne. On découvre la complexité de la fonction du corps humain et de l'interaction hein, des différents acteurs les uns par rapport aux autres. Mais on avance quand même, hein, puisque de plus en plus maintenant, dans les études épidémiologiques, on fait rentrer justement la génétique pour pouvoir avoir des interactions et justement essayer de peut-être de répondre à cette question des relations de cause à effet, mais c'est compliqué. Ça n'implique pas que des médecins, ni que des scientifiques. Ça implique aussi beaucoup de mathématiciens et de biostatisticiens, parce qu'on se retrouve devant un nombre de données absolument gigantesques à gérer, et que le chercheur tout seul peut pas faire tout seul dans son équipe. Donc, dont la multidisciplinarité est totalement nécessaire.
0: Voilà, donc c'est rassurant. L'être humain n'est pas une machine.
1: Non, et puis c'est pas une machine, c'est peut-être une machine très très complexe, mais à chaque fois c'est une machine différente, c'est bien là la complexité.
0: Voilà, alors une dernière question avant de faire une pause musicale. Donc professeur Fromont, vous parliez tout à l'heure de cachexie pour les personnes atteintes de cancer. Alors pourquoi est-ce que les personnes de cancer souffrent de cachexie ? À quoi c'est dû en fait ?
1: Ah, il y a plusieurs causes à la cachexie. Hein. Certains types de cancers vont être plus cachectisants que d'autres. Par exemple, le pancréas est vraiment un cancer très cachectisant. Il y a le métabolisme de la tumeur hein, qui peut consommer beaucoup d'énergie et de ce fait récupérer l'énergie qui devrait aller à l'hôte et qui va vers le cancer. Il y a également le fait que certains types de cancers vont empêcher les patients de s'alimenter, comme les cancers de la sphère ORL, et qui vont donc entraîner une dénutrition. Et puis, certains traitements, malheureusement, s'ils sont efficaces sur la cellule cancéreuse, vont entraîner des troubles de l'alimentation, comme certaines chimiothérapies, et aussi les modifications du goût, des nausées, tout ça ensemble, toutes ces causes vont être responsables de la cachexie.
0: Merci, professeur Fromont. Alors, je propose que l'on fasse une première pause musicale et nous allons écouter une artiste, je crois, que vous appréciez, Juliette Armanier, Cavalier Seul. Pourquoi vous avez eu envie d'écouter cette chanson ?
1: Alors, d'abord, j'aime bien l'artiste, effectivement, mais c'est surtout pour montrer ce qu'il faut surtout pas faire. Faut pas faire cavalier seul dans la médecine ni dans la recherche. Faut travailler avec les autres. Faut être multidisciplinaire. S'il y a vraiment quelque chose à retenir, c'est cela.
0: Alors écoutons Cavalier Seul, Juliette Armanet, sur Radio Campus Tours, c'est La Méridienne.

0: Juliette Armanet sur Radio Campus Tours, vous écoutez toujours La Méridienne. Je suis en studio avec le professeur Gaël Fromont et Quentin Rochou, notre stagiaire de 3e. Alors professeur Fromont, voilà, cette transition musicale était toute trouvée pour parler plus en détail peut-être de votre équipe INSERM. Alors qui la compose et qui fait quoi ?
1: Alors tout d'abord, ce n'est pas mon équipe, hein, je l'ai intégrée en tant qu'enseignant-chercheur. Et depuis 2 ans, je suis directeur adjointe en épaulant le directeur de l'unité, qui est le professeur Christophe Vandier, qui est enseignant-chercheur en sciences. Donc c'est une équipe qui comprend des chercheurs et enseignants-chercheurs. On est globalement de 3 types. Il y a les chercheurs purs, ceux qui ne font que de la recherche, qui sont en général INSERM, hein, mais également CHU. Ensuite, il y a les enseignants-chercheurs qui font de la recherche au sein de l'unité et qui ont une activité d'enseignement soit à la faculté de sciences, soit à la faculté de pharmacie, soit à l'IUT. Et puis, il y a les médecins enseignants-chercheurs qui sont médecins, hein, en général universitaires au CHRU de Tours, qui ont une activité d'enseignement à la faculté de médecine et qui ont une activité de recherche au sein de l'U1069. Donc voilà pour les chercheurs, 3 types. Nous, dans nos équipes, nous avons également des techniciens, des ingénieurs, un secrétariat, et tout ce monde fonctionne de façon extrêmement complémentaire, hein, et on a chacun besoin les uns des autres, hein. C'est absolument majeur, cette multidisciplinarité à la fois aussi entre médecins et chercheurs, hein, et dans notre unité, puisque c'est une unité INSERM quand même. Voilà, il y a également des étudiants. Alors des étudiants, on en a beaucoup, hein, et de plusieurs types, hein, surtout des étudiants en sciences, donc ce sont des étudiants qui sont rentrés dans un parcours scientifique, hein, licence, master, thèse. Donc on peut avoir les 3 types de stages, hein, notamment des thésards, et puis des étudiants en sciences qui ont terminé leur thèse et qui font des stages dans les unités de recherche, c'est ce qu'on appelle les post-doctorants. Il n'y a pas que des scientifiques, nous avons également des médecins qui font leur master 2 ou leur thèse de sciences au sein de l'unité. Et c'est très important, cette association entre les deux, puisque chacun va apporter quelque chose à l'autre. Hein. En fait, le médecin va apporter ses questions cliniques, ses problématiques cliniques. Voilà, tel ou tel type de cancer, j'ai du mal à diagnostiquer. Tel ou tel type de patient, j'ai du mal à le soigner. Je comprends pas pourquoi tel ou tel traitement va être efficace chez certains et pas efficace chez les autres. Je ne comprends pas pourquoi tel ou tel traitement va avoir beaucoup d'effets secondaires chez les uns, néfastes, hein, et pas d'effets secondaires chez les autres. Donc ça, c'est des questions cliniques. Et le médecin va apporter sa question clinique dans l'unité et lui-même, avec les chercheurs, va essayer de répondre à cette question clinique. Donc ça, c'est très important. C'est ça, la recherche translationnelle. On va de la clinique vers la science fondamentale. Mais on peut également aller dans l'autre sens. Par exemple, un chercheur va trouver que dans tel ou tel type de cancer qui va être agressif, au niveau de certaines cellules, il va y avoir des molécules qui sont pas exprimées de la même façon. Mais ça, c'est dans des boîtes de pétri, c'est dans des cellules. Il va se dire, mais est-ce que ça va avoir un sens chez l'homme? Est-ce que chez des hommes ou des femmes qui ont des cancers plus agressifs que d'autres, est-ce qu'on va retrouver ce type de molécule plus exprimé que d'autres? Donc, est-ce que ça a un sens de le chercher pour prédire l'agressivité, par exemple? Et ça, on va dans l'autre sens. On va du fondamental vers la clinique. Et c'est cet aller-retour persistant qui fait vraiment le lit de notre activité dans notre unité INSERM. Et l'expertise des médecins associée à l'expertise des scientifiques.
0: Voulez-vous préciser quel est le rôle des ingénieurs de recherche et peut-être des techniciens?
1: Alors, les ingénieurs de recherche sont plus spécialisés dans une technicité d'expertise hein, pour tel ou tel type d'analyse, par exemple, au sein de l'unité. Notre expertise, c'est l'analyse des lipides. Et nous avons une ingénieure de recherche, qui est Michèle Pinault, qui est responsable du fonctionnement de cette plateforme, qui est extrêmement complexe hein, au niveau technique. Et cette plateforme travaille pour les gens de notre unité, mais on collabore aussi énormément avec d'autres chercheurs ailleurs sur le site de Tours, mais aussi au niveau national, grâce à cette expertise. Les techniciens ont une expertise technique sur tel ou tel type d'analyse, technicien notamment en biochimie des lipides. Il y a des techniciens qui vont plus travailler sur de la culture des cellules, d'autres beaucoup plus sur l'analyse des prélèvements humains, donc en anatomie et cytologie pathologique. Tout ça, c'est une expertise commune avec chacun son rôle dans le fonctionnement de la machine, quelque part.
0: Voilà, donc là on comprend bien en fait comment est structurée votre équipe et comment elle fonctionne, hein, que chacun a besoin en fait des savoirs des autres participants, disons. Et il y a aussi des doctorants, hein, vous l'avez dit tout à l'heure. Combien il y a de à peu près de doctorants dans cette unité et comment ils sont, on peut pas dire que c'est un casting, mais enfin comment on devient doctorant dans votre unité de recherche ?
1: Globalement, là, je peux pas vous donner le chiffre exact parce que ça bouge tout le temps. Hein. Les doctorants passent leur thèse. En général, c'est 3 ans. Ça peut être 4 ans. On a eu jusqu'à une dizaine de doctorants. Globalement, c'est entre 6 et 10. Un doctorant, c'est quelqu'un qui va travailler 3 ans à temps plein sur de la recherche après son master 2. Hein. Donc c'est le système universitaire, licence, master, thèse. Donc après avoir passé son master 1 puis son master 2, le doctorant va rechercher un sujet de thèse. Donc à Tours, ça se passe de la façon suivante.

0: et un financement ou pas du sujet de thèse. Une fois que le sujet de thèse est financé, on va alors chercher les doctorants, on va faire un appel d'offres, pour que les doctorants puissent candidater sur ce sujet de thèse. Le responsable de la thèse, parmi toutes les candidatures qu'il va avoir reçues, va en choisir, en général c'est trois candidats, qui vont être auditionnés, pas que par le futur directeur de thèse, mais également par différents membres de l'école doctorale auquel on appartient, et qui va choisir, avec l'accord bien entendu du directeur de thèse, entre les trois candidats. Donc globalement, voilà comment se passe ce processus d'entrée en thèse de sciences ici à Tours.
1: Voilà, parce que quand même c'est 3 ou 4 ans d'un travail dense sur un sujet, donc on comprend bien qu'il est nécessaire de se tourner vers un candidat qui de fait est prêt à s'investir sur un sujet particulier.
0: Tout à fait. Alors, ce qui se passe quand même relativement souvent, mais pas toujours, ça peut être un étudiant qu'on a déjà eu en stage de Master 2, donc on connaît, et qui aurait déjà commencé à travailler sur le sujet un peu avant de pouvoir débuter vraiment sa thèse.
1: Alors, est-ce qu'il y a peut-être des thèses en cours qui vont bientôt être présentées, dont vous voudriez dire un mot ?
0: Moi, avec une autre chercheuse de l'unité, qui est Karine Maéo, en général, nous, on co-encadre. Moi, je suis médecin enseignant-chercheur. Elle est enseignant-chercheur en pharmacie. Et on fait un binôme. Je trouve que c'est bien d'avoir un binôme chercheur-médecin, parce que là, pour le coup, la complémentarité dont on a parlé tout à l'heure, elle existe pour de vrai. Et nous encadrons une thésarde, mais qui n'est pour l'instant qu'à sa deuxième année de thèse, donc qui n'est pas prête de soutenir. Le professeur Vendier, qui est le directeur de l'unité, encadre une doctorante qui va soutenir sa thèse bientôt, en 2020.
1: Et alors, cette thèse, je vous embête, pardon, mais est-ce que vous voulez nous dire quel est le sujet, en fait?
0: Je peux vous dire le sujet, je peux vous parler de la thésarde que j'encadre.
1: Avec plaisir. Hein,
0: éventuellement. Donc, moi, mon thème, bien entendu, dans cette unité, comme d'ailleurs au CHU, mon expertise principale, c'est le cancer de prostate. Donc, c'est la deuxième thèse que nous co-encadrons sur le cancer de prostate à l'UDIS 69. Et globalement, le thème principal, c'est l'impact des lipides sur l'agressivité du cancer prostatique. Et cette agressivité qui peut être liée d'ailleurs aux modifications du cancer en fonction de certains traitements, notamment de certains traitements hormonaux. Le troisième mot-clé que je n'ai pas cité non plus, j'ai parlé de lipides, j'ai parlé de cancer. Nous avons également une expertise au sein de l'unité sur tous les canaux qui sont tous ces systèmes de communication entre la cellule tumorale et son micro-environnement quelque part, et notamment les canaux qui font entrer ou sortir du calcium de la cellule tumorale. Donc on travaille sur l'interaction entre lipides, signalisation calcique dans la cellule tumorale, et ici le cancer de prostate.
1: Voilà, et alors juste une réflexion que je me fais, professeur Fromont, en vous écoutant, vous nous avez rappelé qu'il y a un ingénieur d'études qui s'appelle Madame Michèle Pinault, vous nous avez parlé de deux doctorantes, que vous co-encadrez ce projet de thèse avec une collègue qui est une femme aussi, c'est-à-dire qu'on a l'impression qu'il y a quand même beaucoup de femmes dans cette unité INSERM. Est-ce que c'est vrai ? Est-ce que c'est une rareté ? Qu'il y ait autant de femmes dans un domaine de recherche ou pas ?
0: Alors, je vous avoue que je n'ai pas fait le compte de la parité, parce que bon, ça se passe quand même sans qu'on ait besoin de ce genre de choses. C'est vrai que pour la prostate, c'est pratique d'être une femme, parce qu'on ne va pas se projeter. C'est bien, on peut garder une certaine distance. Et ça, c'est un peu un joke, mais... En tout cas, c'est vrai qu'au même au niveau médical, on se rend compte, il y a encore quelques années, par rapport aux cliniciens, notamment aux urologues, il y avait pratiquement que des hommes dans ce métier. Et maintenant, on voit de plus en plus arriver des femmes dans cette chirurgie particulière. D'une part, parce qu'il y a un peu plus quand même initialement de femmes qui se lancent dans les études de médecine que d'hommes maintenant. Et puis, qui

0: à certaines spécialités qui étaient attribuées plus particulièrement aux hommes avant et qui maintenant deviennent un peu plus mixtes. Par contre, c'est l'inverse en pathologie, en anapath. Hein, c'est une spécialité qui était auparavant quasiment que féminine et dans laquelle on voit arriver maintenant progressivement de plus en plus de garçons. Donc c'est très bien, hein, c'est aussi quelque part la différence et la multidisciplinarité, une vision un petit peu quand même différente des choses. Et c'est très bien.
1: Tant mieux. Alors peut-être qu'il y aura une thèse sur le sujet dans quelques décennies. Quelqu'un pourrait étudier ce changement. Alors avant de s'intéresser plus précisément au financement de la recherche, je propose qu'on écoute une nouvelle musique et vous avez choisi Salif Keita, La Différence. Vous voulez nous dire pourquoi vous avez eu envie de nous faire écouter cette musique ?
0: Je viens d'en parler. En fait, La Différence, c'est la différence qui nourrit. Ça peut être un petit peu compliqué, hein, parce que quelqu'un qui est différent va parler un autre langage. Donc, il faut apprendre à lui apprendre le nôtre, à comprendre le sien, mais arriver à se nourrir un petit peu de cette différence qu'on a entre médecins, chercheurs, entre différents types de chercheurs. On n'a pas parlé des sciences humaines, mais il a toute sa place dans une unité qui est associée à l'alimentation, bien entendu.
1: Alors, nous écoutons Salif Keita, La Différence sur Radio Campus Tours.

0: C'était Salif Keita, La Différence sur Radio Campus Tour. Vous écoutez toujours La Méridienne et mon invité est toujours le professeur Gaël Fromont. Il y a toujours avec nous en studio Quentin Rochou, notre stagiaire de 3e. Alors professeur Fromont, là il était temps d'en venir au financement de la recherche. Alors comment fonctionne votre unité INSERM? Qui vous donne des sous?
1: Ben, elle fonctionne globalement comme toutes les unités et on en arrive au nerf de la guerre, c'est-à-dire l'argent. Hein. On a parlé tout à l'heure du financement des thésards. Donc, je vous ai expliqué un petit peu la façon dont on recrutait ces thésards. Et puis après, il faut acheter du consommable, il faut du matériel, il faut... Donc ça, c'est le financement de la recherche elle-même. Nous sommes... à double tutelle, c'est-à-dire l'INSERM et l'Université de Tours. Et de ce fait, nous recevons une dotation des deux structures, qui est fort appréciable, mais qui en elle seule ne suffit pas, bien entendu, pour l'ensemble des projets de recherche qu'on souhaite développer dans l'unité. Donc, comme tout chercheur, nous répondons à des appels d'offres, que ce soit des appels d'offres nationaux. Pour le cancer, la plupart des appels d'offres sont quand même... paraissent sous l'égide de l'INCa, qui est l'Institut National du Cancer. Des appels d'offres interrégionaux ou régionaux, et à ce titre, on peut citer le Cancéropole Grand Ouest, avec lequel nous travaillons énormément, qui associe les trois régions, Bretagne, Pays de Loire et Centre-Val de Loire. Et puis les appels d'offres régionaux, à ce titre, nous sommes particulièrement aidés, je les remercie, par la région Centre-Val de Loire, qui chaque année sort des appels d'offres auxquels nous répondons. Et puis à un niveau également interrégional, nous répondons également aux appels d'offres interrégionaux de la Ligue nationale contre le cancer ou interrégionale contre le cancer, qui nous aident beaucoup, sur lequel on a pu compter ces dernières années pour être financés pour un ou deux projets chaque année. Et c'est vraiment un apport extrêmement précieux pour notre unité. Et je les en remercie en mon nom et en nom de l'ensemble de l'unité, notamment Monsieur Blanchard, son président.
2: Qu'allez-vous faire suite à la récompense que vous a offerte la Ligue contre le cancer?
1: D'abord, c'est pas une récompense, c'était l'année dernière. C'est un financement qui permet justement de travailler sur un projet de recherche pendant un an. Donc maintenant, c'est pratiquement terminé. Nous avons travaillé sur ce projet pour lequel la Ligue nous a financé l'année dernière et avec des résultats très intéressants. Le but in fine étant d'arriver à publier ces résultats pour avoir une valorisation de notre activité de recherche et en mentionnant bien entendu que ce travail a pu être effectué grâce à l'apport financier de la Ligue contre le cancer.
0: Voilà, donc c'est un système annuel, vous venez de le dire, donc ça veut dire qu'on a un an pour utiliser les fonds alloués.
1: Pour ce type d'appel d'offres, oui, voilà. Tous ne sont pas que sur une année, ça peut être sur plusieurs années, mais l'appel d'offres interrégional est effectivement sur un an.
0: Voilà, donc peut-être aussi pour qu'on se rende compte, le rapport au temps de la recherche, parce que vous expliquez donc qu'il y a des appels d'offres, donc il y a le temps de répondre à un appel d'offres, le temps d'évaluer les candidatures par le financeur. Et ensuite, une fois qu'on a été retenu, l'argent n'arrive pas tout de suite.
1: Oui, il y a une certaine inertie, on va dire. Ça peut être un petit peu problématique en France. Donc c'est national, ça ne nous concerne pas que nous. Mais on a parfois l'impression de passer plus de temps à écrire des projets de recherche, parce qu'il y a donc... 9 sur 10 ne seront pas financés en fait, plutôt qu'à faire de la recherche à proprement parler. C'est vrai que c'est un problème. La concurrence est rude, quelque part tant mieux, puisque tous les projets sont évalués par des évaluateurs qui sont bien entendu complètement en dehors de notre du champ local de la recherche, mais il y a concurrence et rude, et notamment pour les appels d'offres nationaux, c'est un projet sur 10 de financer, donc c'est compliqué.
0: Alors où va-t-on chercher des fonds? Est-ce qu'on met en place des partenariats internationaux aussi, si on peine à trouver des financements en France?
1: on ne peine pas à trouver des financements en France particulièrement, mais c'est long, hein, le temps d'écrire l'appel d'offres, parce que finalement, quelque part, on va quand même... Si le projet est bon, hein, après si le projet est pas bon, ma foi, si le projet est bon, on sera financé, mais le délai, le temps de l'écrire, que le projet soit évalué, d'avoir la réponse et ensuite le temps que le financement arrive, puisse être vraiment utilisé pour de bon, il peut se passer un an et demi, et c'est vraiment une inertie qui est un peu compliquée.
0: Et alors sinon, donc vous... Comment dire, vous travaillez aussi avec des chercheurs à l'étranger, il y a des coopérations internationales pour votre unité de recherche. Alors ces coopérations, est-ce qu'elles consistent en des échanges de compétences? Est-ce que c'est un échange de chercheurs ou est-ce que c'est aussi des financements?
1: C'est les deux, hein, parce qu'il y a des financements qui sont dédiés, notamment des financements européens, hein, qui peuvent être dédiés à des projets qui vont avoir des équipes... un petit peu partout en Europe. Il y a également des collaborations d'expertise, hein, sur des expertises techniques bien particulières, des échanges d'étudiants, ça c'est extrêmement important, hein, c'est ce qu'on fait actuellement avec un chercheur en Irlande, des thésards qui vont une semaine, deux semaines là-bas, nous on reçoit les leurs, c'est tout cet échange de chercheurs avec des habitudes de recherche peut-être un petit peu différentes qui est également extrêmement enrichissant.
0: Et alors quand même, malheureusement, cette émission touche déjà à sa fin. Peut-être une minute à agenda. Est-ce qu'il y a des événements particuliers à venir pour votre unité INSERM?
1: Alors, il y a toujours des événements, hein, bien entendu. Vous avez parlé des soutenances de thèse. On est toujours au début ou à la fin d'un projet. On en écrit un, on en termine un autre. Quand on l'a terminé, il faut écrire un article. Et après, on va se lancer dans la complexité de la publication scientifique, hein, qui est encore une autre partie de notre travail. Il faut savoir aussi qu'une unité INSERM n'est pas labellisée à vie et que déjà maintenant, hein, pour dans 2 ans, 3 ans, on va devoir commencer à penser à la prochaine labellisation. Donc finalement, il se passe toujours quelque chose dans une unité INSERM-UMR.
0: Alors je pensais aussi au grand public. Est-ce qu'il y a des événements qui s'adressent au grand public que votre unité INSERM peut mettre en place?
1: Alors effectivement, hein, alors, l'unité INSERM ou au niveau clinique, hein, parce qu'il y a aussi les deux. Nous participons à la fête de la science, hein, chaque année, dont interaction avec le grand public, des jeunes, des étudiants, hein, qui est une manifestation annuelle, hein, qui a lieu à la mairie de Tours. Et puis, à titre personnel, comme je suis médecin, j'interagis aussi avec un certain nombre d'associations de patients. C'est également quelque chose d'important, puisque dans les structures comme la Ligue, hein, c'est des structures qui fonctionnent avec les dons, notamment des dons de patients, et c'est extrêmement important que eux, ils puissent avoir un retour sur le travail qu'on fait grâce à leurs dons.
0: Je vous remercie, professeur Gaël Fromont, d'être venu dans cette méridienne qui touche déjà à sa fin. Donc, je rappelle que vous êtes directeur adjoint de l'unité INSERM, Nutrition, Croissance et Cancer, et que cette émission a lieu dans le cadre d'un partenariat avec l'INSERM. Bien sûr, il y a un site internet pour votre unité sur lequel les auditeurs pourront se rendre pour avoir quelques détails et retrouver des liens vers diverses publications. Alors, on va se quitter avec un choix musical qui est vôtre également. Et vous avez souhaité nous faire écouter Dans l'univers, Nekfeu et Vanessa Paradis. Voilà, alors merci à tous et je vous souhaite une bonne journée à l'écoute de nos excellents programmes, évidemment.
1: Je vous remercie.

Mesdames et messieurs, bonsoir et bienvenue dans le Campus Jazz Club. Le Campus Big Bang, musique s'il vous plaît. Ce soir, nous avons l'honneur de la présence de l'une des plus grandes voix féminines qui est celle d'Aretha Franklin, où tout le long de cette session jazz, nous allons retracer son premier album, Aretha, pour découvrir cette voix jazzy qui est devenue la plus soul de l'histoire de la musique. Petit rappel pour savoir qui est Aretha Franklin, c'est une chanteuse, pianiste et autrice-compositrice américaine de soul, de jazz, de gospel et de rhythm and blues. Elle est fréquemment surnommée la reine de la soul. Une grande militante dans l'âme pour les droits civiques aux côtés de Martin Luther King. C'est une femme de combat mais aussi une diva et porte-parole de tout un peuple. Elle est considérée comme la chanteuse afro-américaine les plus influentes du XXe siècle. Ses albums I Never Loved A Man de 1967, puis Lady Soul de 1968 et Young Gift and Black de 1972 redéfinissent les codes de la musique contemporaine en popularisant avec Ray Charles la soul music mêlant R&B et gospel. Sa chanson Chain of Fools devient celle de la protestation contre la guerre du Vietnam parmi les combats américains. Puis avec Respect en 1967, la chanson devient un hymne féministe et le symbole du combat de la communauté afro-américaine pour sa liberté. À sa mort, son militantisme pour les femmes et la communauté afro-américaine, ainsi que son talent d'artiste, sont salués. Eh bien, découvrons les premiers morceaux de l'album pour rentrer dans l'univers jazzy de cette grande dame avec la chanson « Won't Be Long » pour commencer.

Parlons maintenant de cet album. Après avoir écouté Over the Rainbow et Love, This Is Only Thing. Eh bien, ce qui est le premier album de la chanteuse et compositrice américaine qui sort en février 1961 chez Columbia Records. Il met en vedette le Ray Bryan Combo, un groupe de jazz et de rhythm and blues. Cet album, qui marque les débuts d'Aretha, est également, comme sous son titre provisoire Right Now, It's Aretha, suivant les traces de son ami proche Sam Cooke, elle a été découverte par le célèbre producteur de Columbia Records, John H. Hammond, qui, dans les notes de la pochette de l'édition de 1973 de l'album The Great Aretha Franklin The First 12 Sides, mentionne qu'elle lui avait en fait été recommandée par le compositeur Curtis Kinnegal Lewis. Avec le soutien de son père, le révérend C.L. Franklin, elle s'est rendue au studio de Columbia Records, qui est situé à New York, pour enregistrer son premier album pour le label. Et John a associé Aretha à Ray Bryan et l'arrangeur Jill Lewis McFarland, tout en prenant en charge la production de l'album, qui a reçu des critiques mitigées. Continuons l'écoute de l'album pour voir si ces critiques sont méritées ou pas du tout, avec le titre « Sweet Lover ».

On vient d'écouter Aretha Franklin, bien sûr, avec les titres Who Needs You et bien sûr All Night Long. L'album met en avant une Aretha Franklin âgée de 18 ans reprenant toute une série de standards de la pop. Columbia cherchait alors à déterminer quel type de musique s'accordait le mieux avec le style de la chanteuse. Bien qu'il soit rare de trouver un présage vinyle original, le studio a réédité cette session en 1972. Sous le titre, bien sûr, The Great Aretha Franklin, The First 12 Sides. Cet enregistrement a été réédité une nouvelle fois sur vinyle, cette fois en 1973, par NBC, une marque déposée de Columbia Records. Il s'agit probablement d'une édition britannique. La liste des titres de l'édition de 1973 comporte également quelques modifications mineures. Mais poursuivons cette écoute avec les titres originaux, comme Right Now, Are You Sure et Maybe I Am a Fool.

petite dernière info. Les notes de la pochette de cette édition ont été rédigées par John Hammond en octobre 1972. Il y mentionne notamment que toutes les faces du disque ont été initialement enregistrées sous forme de singles, principalement destinés au marché des jukebox. À la fin, il écrit « Pour une raison étrange, cet album est toujours resté quelque peu méconnu, et je ne peux qu'espérer qu'il touche une nouvelle génération d'admirateurs d'Aretha. Je m'empresse d'ajouter qu'il n'y a eu aucun surimpressage, aucun rééquilibrage des canaux, ni aucune autre altération de l'or que constitue l'original. »

Et on vient de finir notre session de jazz avec les titres It Ain't Necessarily So by Myself et Today I Sing the Blues, comme nous l'a très bien démontré avec sa voix très suave, celle de Aretha Franklin pour ce soir. Même si notre club ferme ses portes, il reste ouvert 24h sur 24 sur le site de Radio Campus Rouen, dans la rubrique émission, ainsi que sur les plateformes de streaming, pardon. Et d'ici notre prochaine ouverture sur radiocampusrouen.fr et aussi le 92.9, faites écouter du jazz à vos oreilles.

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1: Maîtriser au mieux ces incendies.
2: Et oui, qui a commencé avec une évacuation préventive à Lacanau, une ville touristique réputée du sud-ouest de la France. Si de nombreux pare-feux ont été mis en place par les pompiers pour protéger la ville contre d'éventuelles poussées du feu, la décision a été prise de ne prendre aucun risque, car les températures en effet remontent et le vent se lève à nouveau, de quoi redonner de la vigueur et faire craindre une reprise d'un incendie qui continue de circuler de façon imprévisible dans les forêts voisines. Le temps presse donc pour consolider les gains réalisés par les pompiers ces deux derniers jours. Vous le disiez, hein, s'il n'est pas fixé, le feu ne progresse plus. Situation similaire en Espagne. La nuit a été raisonnablement positive, disait ce matin le ministre de l'Intérieur. On entrevoit le bout du tunnel, a ajouté il y a quelques minutes le Premier ministre Pedro Sanchez, qui félicite le travail des pompiers ces dernières heures, qui a permis d'inverser la tendance, mais qui ajoute conserver toutes les précautions nécessaires. Car comme à Bordeaux, la région de Madrid va voir les températures remonter, le vent sec revenir dès demain avec une nouvelle vague de chaleur qui devrait durer jusqu'à dimanche.
1: Simon Rosé, dans le reste de l'actualité, de nombreuses personnes sont piégées dans un centre commercial au Japon, dans le sud-ouest du pays. Les autorités évoquent un nombre de morts considérable. C'est le deuxième étage du bâtiment qui s'est effondré après un puissant séisme de magnitude 7,1. 50 personnes ont déjà été hospitalisées. L'alerte au tsunami a en revanche été levée. En avril dernier, Donald Trump avait parlé de Benjamin Netanyahou comme d'un type très difficile. Le premier cessez-le-feu entre Washington et Téhéran avait créé un fossé entre ces deux alliés. Le premier ministre israélien avait concédé des désaccords tactiques. Aujourd'hui, les deux dirigeants se retrouvent à la Maison-Blanche. Alors que les divergences semblent dépassées, le dossier iranien sera abordé, mais aussi la mise en œuvre de l'accord cadre conclu sous l'égide des États-Unis entre Israël et le Liban, dont l'application reste difficile sur le terrain. À des centaines de kilomètres du front, la région de Moscou a de nouveau été visée la nuit dernière par une pluie de drones. Près de 400 de ces engins télécommandés se sont abattus sur la capitale russe et ses environs, causant des dégâts sur des habitations sans faire de victimes. Kiev vise en profondeur le territoire russe avec l'objectif affiché de réduire les capacités militaires du Kremlin en ciblant des infrastructures logistiques, notamment pour contrer les bombardements russes quotidiens. Au moment où Volodymyr Zelensky est attendu à la Maison-Blanche, il y précédera Benjamin Netanyahou pour tenter une nouvelle fois de convaincre Donald Trump de le soutenir face à la Russie. Volodymyr Zelensky espère notamment obtenir des missiles patriotes américains très efficaces pour intercepter les missiles russes avant de pouvoir les fabriquer sur son sol. Les relations de Donald Trump avec l'Ukraine se réchauffent pendant que celles avec la Russie se distendent. Il y a presque un an, le président américain déroulait le tapis rouge à Vladimir Poutine à Anchorage. Anissa El Jabri, la lune de miel est terminée.
3: Les matrioshkas à l'effigie de Trump avaient envahi les magasins de Moscou dès sa prise de fonction. Il y en avait tellement dans les rayons que certains les avaient surnommés les Trumpushkas. On trouvait aussi beaucoup de ces poupées russes à l'effigie des deux présidents. Elles sont désormais quasi introuvables. Un des signes tangibles de ce que la presse russe n'hésite plus à nommer comme un refroidissement des relations entre Moscou et Washington. On reste cependant très loin des liens considérablement dégradés avec l'administration précédente quand Joe Biden qualifiait Vladimir Poutine, entre autres, de boucher et que Joe Biden lui-même était constamment ciblé par les médias d'État russes. Aujourd'hui, ce sont encore et toujours les Européens qui sont désignés comme des ennemis et au premier chef les Britanniques. Pour les États-Unis, on en reste encore à des manifestations voilées de mécontentement. Il se lit par exemple dans la presse à travers des coups de griffe sur l'opération américaine en Iran. Moscou, sans le dire, suit à la loupe les développements à Washington et parle aujourd'hui d'un dualisme dans la position des États-Unis. Le pouvoir considère la donne diplomatique du moment encore incertaine. Anissa El Jabri, Moscou, RFI.
1: Z comme Zidane, icône du foot français à 54 ans, Zinedine Zidane a donc été nommé sans surprise sélectionneur des Bleus, avec la lourde tâche de succéder à son ancien coéquipier Didier Deschamps. Cette nomination, l'ancien capitaine de l'équipe de France, ex-entraîneur du Real Madrid, en rêvait depuis des années. La seule chose que je voulait faire, a-t-il confié. Cette nomination très attendue est aussi un enjeu économique pour la Fédération française de football, Stéphane Genest.
4: Zinedine Zidane, ce n'est pas seulement un entraîneur reconnu, c'est aussi une véritable marque mondiale. Son image est associée depuis des années maintenant à des entreprises comme Adidas, mais dans l'immédiat, son arrivée ne devrait pas rapporter davantage à la Fédération française de foot. Pierre Rondeau est économiste du sport et professeur à la Sport Management School.
5: Les contrats de la Fédération française de football ont déjà été négociés, certains courent jusqu'en 2027, d'autres 2029, certains 2030. Aujourd'hui, à court terme, il n'y aura pas un effet Zidane sur une valorisation contractuelle de la mesure où ces contrats ont déjà été négociés.
4: En revanche, et c'est là tout l'enjeu, car la FFF vend aussi une image, une histoire et une capacité à attirer le public. Avec Zidane sur le banc, les Bleus disposent d'un ambassadeur dont la notoriété dépasse largement le monde du football. Et pour la fédération, c'est un argument phare pour de futures négociations.
5: Ce qui va jouer, c'est sur la durée du mandat de Zidane à la tête de l'équipe de France, au nom des renégociations pour l'après 2027-2028. Évidemment, on pourra jouer sur un effet Zidane. Effet Zidane parce que médiatisation, parce que notoriété, mais aussi effet Zidane sportif, si d'autant plus l'équipe de France tourne bien.
4: Car dans le football, comme dans l'économie, la notoriété ouvre des portes, mais ce sont tout de même les résultats qui permettent de signer les plus gros contrats.
1: Zinedine Zidane qui a eu des mots pour Christophe Glaise dès sa nomination, le nouveau sélectionneur des Bleus dit espérer que le journaliste sportif français, toujours détenu en Algérie, puisse rentrer chez lui. « Je soutiens comme un parent Christophe Glaise », a-t-il dit. Canal Plus signe son plus gros chèque en 5 ans. Le groupe audiovisuel s'engage à investir 980 millions d'euros sur 5 ans dans le cinéma français et européen, tout en traçant une ligne rouge qui ne devrait pas rassurer sur les intentions de Vincent Bolloré. Ceux qui sont jugés hostiles à Canal Plus resteront exclus du financement. Elisabeth Le Quéret.
6: De l'argent, mais pas pour ceux qui me critiquent, c'est en substance ce qu'a redit Maxime Sada, le patron de Canal+, au lendemain de cet accord de financement historique. Sur le papier, la nouvelle est belle, 980 millions d'euros investis, un montant en hausse par rapport au précédent accord, mais derrière les chiffres, un avertissement. Les signataires de la tribune de mai dernier dénonçant l'emprise grandissante de l'extrême droite, tribune qui visait Vincent Bolloré, actionnaire de référence du groupe, sont dans le viseur. Leurs films ne seront pas financés par Canal+. Le dirigeant s'était pourtant défendu au plus fort de la polémique canoise de vouloir dresser une liste noire. Reste une question que la profession se pose depuis le Festival de Cannes. Où s'arrête le critère artistique et où commence le critère de loyauté ? Canal+ finance le cinéma français depuis 40 ans. Il entend visiblement continuer à en écrire les règles.
1: Elisabeth Le Quéret, voilà, c'est la fin de ce journal. Pour suivre les derniers développements sur le front des incendies, vous pouvez vous rendre sur notre site rfi.fr.
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7: Grand reportage, Jacques Alix.
11: Dans l'ouest de la France, la Bretagne est une terre très agricole. Le Finistère Nord est une terre d'élevage, de vaches à lait et de porcs principalement. L'agrobusiness, avec des fermes de plus en plus grandes, est devenu finalement majoritaire et pour certains, le système a été poussé à son paroxysme. Traversez la Bretagne, vous ne verrez quasiment aucun des 6 à 7 millions de cochons de la région concentrés en usines. Clé de l'alimentation, le maïs, grand consommateur d'eau et de pesticides, et le soja sud-américain. Pour les Bretons, on reste surtout les ravages sur l'environnement d'un modèle loin de profiter à tous. En Bretagne, veau, vaches, cochons, à tout prix, un grand reportage d'Igor Strauss.
12: Ah bon, bah les vaches, aux... c'est la salle de traite. On accueille les vaches pour les traire le matin et le soir.
13: Antoine Gironin est éleveur de vaches laitières à Tréglonou, au bout du Finistère Nord. Amoureux de ses vaches qu'il élève en bio, il possède également une porcherie de 400 porcs non biologiques, eux. Les déjections de ses cochons, le lisier, fertilisent naturellement les prairies où pâturent ses vaches. Un système vertueux sans aucun intrant extérieur. Visite des lieux.
12: Il y a combien de vaches ici ? Il y a que 80 vaches en moyenne, quoi. C'est la ferme moyenne. Il y a 20 ans, on était à 50 vaches pour un couple. Ouais. Aujourd'hui, on arrive à 100. Et puis, ce qu'on nous demande de faire ou ce qu'on nous propose en modèle, c'est 300, quoi.
14: Et pourquoi 300?
12: Ça correspond à une taille où tu peux avoir des salariés qui t'aident, tu peux avoir des robots. C'est un peu des seuils économiques, quoi.
14: D'accord.
12: En fait, le système industriel, il fait que...
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Bonsoir à toutes et à tous, bienvenue, vous êtes toujours sur Radio Campus Rouen. Si vous nous écoutez en direct, vous venez tout juste de sortir de l'assaut ciné. Et c'est encore Clément, et oui, pour la cinquième heure d'affilée. Bienvenue dans l'arrêt de la manette. Donc nous sommes au mois de février, et comme, voilà, comme chaque premier vendredi du mois en théorie, vous avez votre nouvel épisode de l'arrêt de la manette qui sort. Dans ce nouvel épisode, qui sera évidemment dédié donc à Batman Arkham City, comme prévu, hein, comme promis le mois dernier, puisqu'on avait parlé du premier jeu, Arkham Asylum, nous allons essayer d'être un petit peu plus concis, tout simplement, parce que, en fait, je n'ai pas trouvé de making-of aussi détaillé que celui de Asylum, et surtout, forcément, les inspirations, les bases de travail sont sensiblement les mêmes, mais il y a quand même énormément de choses à dire, évidemment, sur ce jeu. En fonction du temps qu'on aura passé sur Arkham City, on essaiera de parler un petit peu de Arkham Origins, qui est le spin-off sorti entre le deuxième et le troisième jeu principal, entre le deuxième et le troisième jeu principal de la franchise. Donc ça, on verra tout à l'heure. Mais en tout cas, comme d'habitude dans l'arène à mettre, nous allons écouter les extraits de la BO du jeu. Nous allons revenir sur le développement, les développeurs, l'histoire, le gameplay, la musique, la technique, évidemment. Et nous allons revenir aussi sur les nombreux personnages, puisque voilà, Batman Arkham City est un jeu beaucoup plus complet que Batman Arkham Asylum. À tous les niveaux en fait, hein, et on va pouvoir voir ça ensemble. C'est pourquoi d'ailleurs, on va commencer directement cette émission en revenant un petit peu sur les crédits, hein, sur les bases un petit peu du jeu. Mais Batman Arkham City, donc c'est un jeu qui sortait le 18 octobre 2011 sur PS3, Xbox 360 et un mois plus tard sur PC. Et il est sorti également sur Wii U un petit peu plus tard, à peu près 2 ou 3 ans plus tard, lorsque la console est sortie, logiquement, puisque voilà, la Wii U n'existait pas à cette époque-là, dans une édition un petit peu plus... un petit peu différente, hein, logiquement, puisque les capacités techniques de la Wii U n'étaient pas les mêmes, mais c'est sensiblement le même jeu, et avec les DLC inclus, donc ça restait une bonne alternative à l'époque, pour ceux qui n'avaient pas pu faire Arkham City en 2011, évidemment. Au-delà de ça, évidemment, c'est toujours développé par Rocksteady Studios, donc un studio anglais. C'est de l'action-aventure, aussi un peu d'infiltration. Et c'est un projet qui a été, ça va être une base en fait de notre travail ici, hein. C'est un projet qui a été imaginé en fait pendant le développement du premier jeu Batman Arkham Asylum. En fait, d'ailleurs, vous trouverez, si vous jouez un petit peu à Asylum, vous trouverez des indices qui ramènent à ce qui va un peu se dérouler dans Arkham City. Ça tease un petit peu en fait, tout simplement. Et notamment dans le bureau du directeur de l'asile qui s'appelle Quincy Sharp, vous trouverez des indices qui ramènent vers des événements qui vont se dérouler dans Arkham City, logiquement, puisque ça se déroule un tout petit peu plus tard, un an après, si je ne dis pas de bêtises. Et alors évidemment, je précise tout de suite que je vais devoir spoiler la fin de Arkham Asylum dans cet épisode. Donc si vous n'avez pas fait Arkham Asylum, je vous suggère chaudement de le faire. Il n'y aura pas de spoil de Arkham City, hein, on est dans cet épisode, hein, on va éviter de spoiler les jeux dans les épisodes de leur sortie. Mais voilà, je trouve que je préfère préciser, en plus bon, c'est des jeux qui commencent à avoir un petit peu d'âge, donc je me le permets. Donc suite aux événements de l'asile, donc pour rappel, alors je vais pas tout détailler du coup au cas où quand même, mais suite aux événements de l'asile et aux émeutes qu'il y a eu, Quincy Sharp, donc le directeur, a fait fermer l'asile, logiquement, et par contre a été élu maire, parce qu'il avait une campagne à faire, c'est justement un des événements qui sont teasés dans le jeu, dans Asylum. Et donc, il est élu maire, il va confier à une personne un peu étrange, sans mauvais jeu de mots, qui s'appelle Hugo Strange, la mise en place de Arkham City, qui est en fait littéralement une prison à ciel ouvert qui va être installée dans un quartier de Gotham qui va être réquisitionné en fait pour l'occasion. Donc tous les habitants vont devoir quitter le quartier dans lequel Arkham City va être installé. Et donc, ce qui est une très malin, hein, puisque ça va justifier en fait une aire de jeu beaucoup plus intéressante que celle de l'Arkham Asylum, tout en justifiant aussi le fait qu'il n'y ait pas de civils partout. Donc c'est plutôt sympa. Et donc, Bruce Wayne va devenir un peu le chef de file de l'opposition à Arkham City, conscient un petit peu des dangers quand même qu'une prison à ciel ouvert avec... en gros, chaque prisonnier peut faire un peu ce qu'il veut tant qu'il ne sort pas des murs. Voilà, c'est évidemment... Un tel projet est un petit peu dangereux. Et... Donc il va se faire arrêter par les hommes de Hugo Strange alors pendant un discours public, et ce dernier va lui expliquer d'ailleurs lors d'une entrevue qu'il connaît en fait sa double identité, il sait qu'il est Batman, donc ce qui ajoute évidemment un petit peu de suspense à tout ça. Il va être enfermé dans Arkham City, il va récupérer rapidement ses affaires, et Batman va devoir faire le nécessaire pour stopper les agissements donc de Strange d'un côté, et évidemment des nombreux super vilains emprisonnés. C'est vraiment une des grosses forces, hein, de Asylum, de City par rapport à Asylum, et logiquement ça va se voir tout au long du jeu. L'histoire est beaucoup plus intéressante hein, de manière générale que celle d'Asylum. Le jeu se déroule une nouvelle fois sur toute une nuit, hein, comme pour Asylum d'ailleurs.
Et vraiment, il y a eu un énorme travail pour que l'histoire soit beaucoup plus intéressante à suivre. Ce que je vous propose, d'ailleurs, c'est qu'on fasse une petite pause tout de suite. Et après, on parlera un petit peu plus des nombreux personnages qui sont présents dans Batman Arkham City. On va écouter un titre, je pense, assez important, qui s'appelle Wham Gotcha. On s'écoute ça, on se retrouve juste après. A tout de suite.

Donc on écoutait Wham Gotcha, qui est aussi un des thèmes hein, utilisés dans le jeu d'ailleurs pour certains combats et certains moments un peu de suspense hein, logiquement. Si vous avez joué à Arkham Asylum, on retrouve une BO sensiblement similaire mais améliorée à peu près à tous les niveaux. C'est le même compositeur d'ailleurs, hein. C'est toujours Nick Arundel qui travaille principalement sur le jeu avec l'aide parfois de Ron Fish également. Donc c'est vraiment la même équipe et c'est logique puisque le jeu a été développé encore une fois dans la foulée de Batman Arkham Asylum. Le jeu est sorti à peine 2 ans après la sortie du premier, donc vraiment ça s'est fait de manière assez efficace. Il y a un instant, juste avant la pause, nous parlions un petit peu du scénario du jeu. Je voulais qu'on mentionne cette fois-ci un petit peu les différents personnages présents dans le jeu. Alors je ne vais pas re-mentionner ceux que vous connaissez déjà et qu'on a déjà un peu mentionné dans le premier podcast, notamment Batman, le Joker, etc. Puisque évidemment ils sont de nouveau une clé dans l'histoire. Mais là on va essayer d'aborder un petit peu des personnages qui ne sont pas du tout mentionné ou presque pas, qu'on voit, qu'on aperçoit peut-être parfois dans Asylum, sans pour autant avoir l'occasion de leur parler ou en tout cas de les combattre. Évidemment, le principal à ce niveau-là, c'est Hugo Strange. Alors, Hugo Strange, qui est donc en fait une sorte de scientifique un peu fou, qui est directeur de Arkham City, donc c'est lui qui gère cette prison à ciel ouvert et qui évidemment a des aspirations beaucoup plus larges que en faire une simple prison. Donc évidemment le but du jeu sera, en tant que détective, hein, on rappelle Batman est censé être le plus grand détective du monde, va être capable de trouver pourquoi Hugo Strange t'en tient à Arkham City. Ça sera un des points, un des enjeux en fait de ce nouveau volet. Au niveau des autres personnages présents, côté gentil, on va aussi retrouver Alfred, qui dans Arkham Asylum, si vous vous souvenez bien, est totalement absent, étonnamment. Là, il sera vraiment l'intervenant de choix avec Batman par Henriette. Il sera vraiment plus encore qu'Oracle finalement. Tenait un peu place d'interlocuteur unique pour Batman quasiment sur tout le premier jeu. Là, ça va un peu plus alterner entre Alfred et donc avec Oracle, donc Barbara Gordon, ce qui permet un petit peu plus d'échanges, et puis c'est pas du tout la même personnalité, donc c'est plutôt rigolo. Alfred qui va faire quelques blagues bien senties, bien british presque, donc c'est plutôt cool. Alors, dans la catégorie je suis gentil mais pas vraiment, on sait pas trop, il y a Catwoman également évidemment qui fait son apparition. On va un peu plus en parler en détail tout à l'heure parce qu'elle est également jouable dans le jeu, c'est une des petites nouveautés de ce Arkham City. Robin est présent, alors pour le coup c'est plus un caméo qu'autre chose. Il est jouable dans certains modes de jeu secondaires, mode défi notamment, dont on parlait dans le premier épisode, mais ça reste relativement anecdotique, de même pour Nightwing d'ailleurs, qui est un autre ancien disciple de Batman. Pour ce qui est des autres personnages présents, donc côté méchant, on va retrouver logiquement le Chapelier Fou, qui va d'ailleurs ne quittera pas la franchise, hein, à l'exception d'Origins, il sera également présent dans Arkham Knight. Le Pingouin, qui lui par contre va vraiment être super important dans l'histoire, tout comme Double Face, puisque d'ailleurs Double Face est l'un des premiers ennemis qu'on affronte dans le jeu. Mr. Freeze également sera présent et a une importance toute particulière parce que, pareil, on sait pas, c'est un méchant techniquement, mais on ne sait pas vraiment, on connaît ses agissements et on sait qu'il ne fait pas ça théoriquement pour faire juste le mal. Donc voilà pour ça. Et de la même manière, on retrouve alors un personnage que je ne citerai pas pour des raisons évidentes de spoil, parce que celui-ci il est super important au scénario. Par contre, Ra's al Ghul, lui, est présent. Et pour le coup, celui-ci, je vais éviter de trop m'étaler dessus encore une fois parce que, pareil, je voulais vous laisser un petit peu le plaisir de la découverte. Ra's al Ghul qui, en gros, dirige la Ligue des Assassins. Et là, il y a tout un arc de gameplay dans le jeu qui va tourner autour de cette Ligue. Donc, pour le coup, je vais vous laisser un petit peu le plaisir de découverte. On aura peut-être l'occasion d'en parler quand même pour présenter un petit peu les décors présents dans ce Batman Arkham City. Ce qui est intéressant, au-delà du nombre évidemment de personnages qui explose par rapport au premier jeu, c'est comment ils sont traités. De manière générale, les personnages principaux ont quand même un traitement beaucoup plus approfondi, beaucoup plus intéressant que dans Asylum. Pas qu'ils étaient totalement inintéressants, mais là, évidemment, le jeu est plus long et surtout, leur écriture est quand même encore mieux pensée. Notamment le personnage de Batman qui est bien plus approfondi, hein, donc beaucoup plus intéressant. Le personnage du Joker est toujours au centre de l'histoire, ça ne change pas beaucoup. Toujours évidemment doublé de manière impeccable en français par Pierre Attey d'ailleurs, et en VO par Mark Hamill pour ceux qui ont joué en anglais. Au-delà de ça, ce qui est intéressant aussi, c'est que en fait, l'histoire, tout comme pour Asylum, comme ça a été écrit dans la foulée, est toujours écrite par Paul Dini, donc le créateur de la série animée que vous connaissez bien.
donc des années 90. Au-delà de ça, donc voilà, au niveau de l'histoire, je vais pas trop vous spoiler, donc je vais m'arrêter là évidemment. Logiquement, par contre, ce qui va être intéressant d'aborder, ça va être le gameplay. On va voir ça juste après la pause. On s'écoute tout de suite le thème Calling Off et on se retrouve juste après.

On va laisser le thème évidemment en fond. Donc c'est Call Him Off, donc issu de la bande originale de Batman Arkham City. Je voulais absolument revenir sur le level design, parce que donc évidemment on va parler un petit peu du gameplay après, et on va vous allez vite comprendre que Batman Arkham City repose sur des bases similaires à Arkham Asylum, ce qui est encore une fois logique, hein, puisque c'est dans la foulée. Mais pour autant il y a quand même des belles nouveautés à ce niveau-là. Batman Arkham Asylum était plus ou moins une sorte de Metroidvania très light, pour être très gentil, dans le sens où on avait une grande zone, enfin une petite zone justement ouverte, avec plusieurs lieux à explorer à l'intérieur, et où il fallait faire des allers-retours entre chaque lieu pour avancer dans l'histoire. Techniquement, c'est un peu similaire dans Arkham City, sauf qu'ici, les allers-retours sont beaucoup moins nombreux, logiquement, puisque on passe d'une zone relativement limitée, donc la cour de l'asile, et ses bâtiments, a en fait tout un quartier de Gotham à explorer librement, et toujours avec des nombreux bâtiments, des nombreux lieux à explorer. Mais cette fois-ci, évidemment, le sentiment de répétitivité et d'exploration se retrouve du coup logiquement décuplé, ce qui est beaucoup plus intéressant évidemment pour les joueurs. Donc, Batman Arkham City est un jeu en monde ouvert, mais attention, ne vous attendez pas à un truc immense à la GTA ou pire à Just Cause par exemple. Ici on est vraiment sur un jeu, d'ailleurs je dis monde ouvert, on pourrait presque dire semi-ouvert, dans le sens où il y a évidemment tout un tas de trucs à faire dans la ville, mais tout est relativement restreint en termes de taille, ce qui est plutôt logique. Encore une fois, on ne pouvait pas faire un monde ouvert immense en 2 ans, et d'ailleurs ça sera un peu corrigé avec Arkham Knight un peu plus tard, mais en attendant, évidemment Arkham City faisait avec des ambitions relativement plus modestes, surtout qu'on est sur PS3 et 360, donc on est quand même sur des supports qui sont puissants, mais qui pour l'époque ont encore évidemment des lacunes techniques, qui encore une fois seront corrigées avec l'arrivée de la génération suivante. Donc, le level design logiquement est très similaire à celui de Arkham Asylum, toujours assez labyrinthique quand on parle des bâtiments, mais par contre, le jeu est beaucoup moins linéaire quand même de manière générale, pour toute la partie, on va dire, scénaristique, dans le sens où les bâtiments proposent parfois plusieurs itinéraires, ou alors vous aurez la possibilité d'explorer un petit peu plus librement. Alors c'est principalement justifié par une chose, c'est tout simplement le retour des énigmes de le mystère dans une version améliorée. Là où dans le premier jeu il y avait des trophées ramassés par-ci par-là, quelques énigmes à résoudre, ici elles sont vraiment beaucoup plus nombreuses, beaucoup plus présentes, au point que voilà, ça, évidemment tous les joueurs ne s'en mettent pas à farmer tous les trophées, ce qui peut se comprendre, moi le premier, parce que c'est toujours un petit peu indigeste si on fait tout dans la foulée. Pour autant, au niveau du gameplay en lui-même, donc Batman Arkham Asylum est toujours un jeu d'action aventure, ça ne change pas, on retrouve un peu les mêmes bases, on va parler un peu du gameplay via ces trois principales formes. Donc on va commencer par vraiment celle qui est au centre du gameplay, c'est l'action, donc les combats notamment. D'abord, les bases sont évidemment similaires à celles instaurées dans Batman Arkham Asylum, mais elles sont largement développées. Donc le système de combat qui s'appelle le free flow, hein, c'est un peu comme ça qu'on l'a nommé de manière courante, vous savez, c'est ce système de combat qui se base principalement par des contres et des retours, donc qui a un aspect presque jeu de rythme et presque dansant. Ce système de combat qui va évidemment marcher très bien dans Asylum est ici encore amélioré dans City. Le nombre de techniques disponibles est également largement augmenté, le nombre de combos débloquables notamment grâce à un bel arbre de compétences qui est beaucoup plus large que celui de Asylum. Voilà, côté combat finalement, c'est vrai qu'il n'y a pas beaucoup de nouveautés. En fait, c'est principalement les gadgets qui vont vous aider à sortir vos combos de petites nouveautés, de côté efficace, de points efficaces pour vous défendre contre les ennemis, d'autant que certains gadgets seront efficaces contre certains types d'ennemis et inversement. Donc ça vous permet en fait d'adapter vos combats, votre façon de combattre en fonction des adversaires que vous affrontez, sachant qu'évidemment il n'y a rien de plus satisfaisant que de faire un combo en arrivant à 30 voire 40 coups d'affilée sans se faire toucher. C'est quelque chose qui est extrêmement plaisant, c'est pour ça que les scènes de combat Batman Arkham City sera repris dans un tas de jeux, notamment dans les jeux du même éditeur, hein, ça, on aura l'occasion peut-être d'en parler un jour, mais en tout cas c'est vrai que le scène de combat Free Flow est quand même une sacrée réussite. Et évidemment, il est toujours aussi important et au cœur du jeu. Donc de ce point de vue-là, c'est quand même assez dingue. Le deuxième point important côté gameplay, c'est l'infiltration. Alors de même, on va se retrouver avec quelque chose de relativement similaire au premier jeu. C'est-à-dire que, en fait, on dit infiltration, mais on peut parler plutôt de prédateur. Dans le sens où Batman, en fait, c'est lui qui chasse ses ennemis et pas l'inverse. Même si, évidemment, il ne peut pas y aller de front, compte tenu du fait que les ennemis sont armés.
Ici, il va pouvoir évidemment toujours avoir un panel de mouvements assez étoffé pour pouvoir se défaire de ses ennemis de manière relativement facile. Alors, il y a plusieurs points à prendre en compte. C'est déjà que, évidemment, les bases sont toujours similaires, donc l'essentiel du temps, vous vous baladerez de gargouille en gargouille en hauteur pour ne pas vous faire repérer. Mais il y a quand même de nouvelles subtilités. Donc déjà, vous pouvez, comme dans le premier jeu, vous cacher évidemment sous des plaques d'aération, par exemple, ou dans des conduits. Vous pouvez vous glisser derrière eux sans problème. Pour autant, donc au-delà des gadgets qui étaient proposés dans le premier jeu, je pense notamment au gel explosif qui permettait d'attirer les ennemis et surtout de les éliminer de manière efficace et à distance, vous avez de nombreux nouveaux gadgets qui vont vous permettre aussi de vous défendre. Et surtout, les ennemis, eux aussi, sont beaucoup plus intelligents que par le passé, puisque ils vont être beaucoup mieux équipés pour se défendre face à vous. Dans le premier jeu, je mentionnais notamment le fait qu'ils avaient potentiellement des brouilleurs pour vous empêcher d'utiliser votre vision détective, qui vous permettait donc de les repérer facilement. Ça, c'est une nouveauté parmi d'autres. Ils avaient tendance à mettre des mines aussi sur les gargouilles. Donc tout ça, ça y est toujours, évidemment. Il y a quelques nouveautés également, notamment le fait qu'ils puissent avoir des scanners pour vous détecter si vous êtes sur une gargouille, par exemple. Ils auront aussi des petites alarmes collées sur eux qui s'activeront si jamais leur rythme cardiaque descend trop, donc c'est-à-dire s'ils sont assommés, ce qui alertera évidemment les ennemis à proximité. Bref, il y a plein de petites subtilités qui permettent de rendre le système d'infiltration super efficace, surtout que, à l'instar du premier jeu, les scènes d'infiltration étaient réservées à des pièces dédiées, c'est toujours le cas ici, sauf qu'on pouvait aussi ajouter donc des séquences en monde ouvert, puisque certains ennemis armés se baladeront aussi librement dans Arkham City, et là vous pourrez évidemment changer un peu votre façon de jouer, puisqu'ils n'auront pas forcément la même façon de se défendre, logiquement, puisque le level design ne leur prêtera pas forcément les mêmes avantages, que ce soit à vous, ou même à vous, donc à Batman, à votre personnage, ou aux ennemis, en fait, hein, qui pourront peut-être moins facilement se défendre aussi, selon comment évidemment l'architecture le leur permet. Au-delà de ça, évidemment, encore une fois, je le disais, le centre d'infiltration, c'est aussi le mode détective. Le mode détective qui vous permet donc de repérer les ennemis facilement, de détecter aussi s'ils sont armés ou non, potentiellement s'ils sont équipés d'armes, pouvant aussi vous gêner. De manière générale, le mode détective vous permet, comme son nom l'indique aussi, de régler un troisième arc important, parce qu'il était relativement mineur dans Asylum, les phases d'enquête. Et donc, justement, les phases d'enquête sont beaucoup, beaucoup, beaucoup plus intéressantes que dans Asylum. Dans Asylum, pour faire simple, les séquences où vous utilisez le mode détective servaient principalement à suivre des traces de pas ou des traces d'alcool, par exemple, hein, quand vous devez suivre le garde alcoolique pour le retrouver. Vous avez pas mal de petites séquences comme ça où, en gros, il suffisait de marcher pendant quelques minutes jusqu'à trouver en fait la source de ces traces de pas. Ici, c'est beaucoup plus intéressant puisque vous allez avoir l'occasion d'avoir toujours les scènes de crime, mais par contre, vous aurez un peu plus d'originalité au niveau des situations. Par exemple, hein, dès le début du jeu, hein, c'est pas un spoil, vous manquerez de peu, enfin, en tout cas, tout le monde manquera de peu de se faire assassiner par un tir de fusil à lunettes par le Joker. En fait, vous allez pouvoir, avec Batman, avoir l'occasion de suivre la référence de la balle, la direction d'où elle vient, et en fait, ça va vous emmener à faire une phase d'enquête en monde ouvert directement, et plus simplement suivre une petite trace de pas pendant 2-3 minutes. Vous aurez vraiment quelques trucs à prendre en compte, notamment l'angle de la balle, ce genre de choses. Alors, c'est pas aussi complet que ce que proposera Arkham Knight, logiquement, en 2015, mais ça reste déjà beaucoup plus intéressant que ce qu'il y avait dans le premier jeu, et il le fait extrêmement bien. Surtout que les phases d'enquête sont relativement bien géré, il n'y en a pas de trop. C'est pas quelque chose qui va vous surcharger tout au long de votre aventure, et c'est quelque chose qui va surtout beaucoup être super intéressant à suivre en tant que Batman, encore une fois, puisque le côté détective était relativement mis de côté dans le tout premier jeu. Au-delà de ça, donc évidemment, donc si on met de côté l'action, l'infiltration slash mode prédateur et donc les phases d'enquête, vous allez aussi pouvoir ajouter les phases d'exploration pure, puisque le jeu vous incite à chercher les trophées de la mystère, donc ça c'est une chose, et donc évidemment ça sera important puisque la mystère prendra vraiment de l'importance dans le jeu, du moins d'un point de vue secondaire. Par contre, vous aurez également tout simplement possibilité d'explorer, trouver des petits easter eggs un petit peu partout, et parfois la réponse à certaines énigmes ne vous sera pas donnée directement, et même à certaines missions, il vous faudra vous-même chercher, notamment grâce à ce fameux mode détective. Il faudra vous-même chercher, par exemple, une personne cachée quelque part, ou alors on vous dira que dans une zone délimitée,
quelqu'un a été assassiné, il vous faudra trouver le cadavre par vous-même. Donc l'infiltration est quand même mise au centre, quand bien même évidemment elle n'est pas non plus, c'est pas non plus un pur monde ouvert, donc vous, ça, c'est pas non plus une clé du gameplay de ce point de vue-là. Par contre, il reste un point quand même niveau gameplay qu'il fallait aborder, parce que je le considère quand même super important, c'est tout ce qui tourne autour de la mobilité de Batman. Dans le premier jeu, je vous expliquais que Batman est un personnage relativement lourd dans ses déplacements, logiquement, à exception des combats, encore une fois. C'est toujours un peu la même chose dans Arkham City. Par contre, comme la zone de jeu a largement été augmentée, elle a agrandi, vous allez avoir beaucoup plus de moyens de vous déplacer facilement, et notamment grâce au grappin qui vous permettra de vous mettre à planer facilement, un peu à l'instar de ce que vous trouvez dans Just Cause, pour ceux qui voient. Ça vous permettra de vous déplacer facilement dans cette zone qui est beaucoup, beaucoup plus grande, encore une fois, que celle d'Asylum. Et de ce point de vue-là, c'est quand même super agréable de se balader en tant que Batman. Vous avez vraiment l'impression d'être dans une sensation de liberté totale. Et ça fonctionne extrêmement bien. Côté gameplay, il y a un autre point que j'aimerais aborder, ça sera juste après la pause évidemment, mais on va pouvoir parler un petit peu de Catwoman. Alors ce que je vous propose, c'est un petit thème musical, et on se retrouve juste après. À tout de suite.

Donc, c'était The Court Is Now in Session, donc c'est un extrait musical qui date, qui est plutôt basé au début du jeu, justement qui est lié à une séquence avec Catwoman et avec Double Face. Donc, pour être un peu plus clair sur la partie liée à Catwoman, justement, il faut savoir que le gameplay Catwoman, donc les séquences qui sont incluses, n'étaient pas forcément incluses d'office dans les versions de base du jeu, c'était surtout lié aux versions PS3 de mémoire. Par contre, elles ont été vite évidemment rajoutées dans les versions Deluxe, jeu de l'année, et évidemment dans les nombreuses remasterisations que le jeu a connues. Pour autant, ces séquences avec Catwoman sont, même si elles sont très peu nombreuses finalement, je crois qu'on en compte 3 ou 4 dans tout le jeu, elles sont quand même super plaisantes, puisque en fait le gameplay style est relativement similaire. On est quand même de manière générale beaucoup plus souple qu'avec Batman, logiquement. Selina Kyle, donc Catwoman de son vrai nom, va pouvoir d'un côté avoir un scène de combat qui est très similaire, mais par contre elle va être un petit peu plus fragile que Batman. En revanche, comme elle sera beaucoup plus rapide et beaucoup plus puissante, beaucoup plus efficace dans l'utilisation de ses gadgets, elle va avoir des combos beaucoup plus rapides, elle sera beaucoup plus facile d'esquiver les coups, et elle va avoir droit à son petit arc narratif. Encore une fois qui n'est pas très long, et surtout que ces séquences se mettent en général quand vous faites le jeu pour la première fois entre deux séquences avec Batman, mais ça permet de varier un petit peu le gameplay et d'avoir un autre point de vue sur ce qui se passe dans Arkham City, ce qui est quand même plutôt cool. À noter qu'une fois le jeu terminé, vous pouvez quand même, par contre, et ça c'est cool, alterner à tout moment entre Batman et Arkham entre Batman et Catwoman pour vous balader dans la ville et vous défaire des ennemis si vous le souhaitez, ou simplement ramasser des trophées de la mystère, puisqu'elle a ses propres trophées qui seront d'ailleurs d'une couleur différente pour bien les distinguer de ceux de Batman. Donc de manière générale, il y a quand même eu un joli travail de ce point de vue là, et encore une fois, même si ça reste relativement secondaire, je trouve ça toujours très très cool, surtout qu'elle est également jouable évidemment dans le mode défi qui fait son grand retour et qui est toujours très réussi. Au-delà de Catwoman, Batman Arkham City, si c'est un jeu important, parce que c'est vrai que jusqu'ici on a été un petit peu plus vite logiquement puisqu'il y a moins de choses à dire que sur Asylum, c'est aussi un jeu parce que c'est aussi un jeu qui propose un bon million de séquences mémorables. Chaque méchant est tellement bien travaillé, donc chaque séquence qui lui est liée est trop bien, est vraiment super super bien réalisée. Donc dès le début du jeu, encore une fois, alors Hugo Strange, c'est peut-être le très léger bémol, c'est vrai que c'est pas le personnage le plus passionnant du jeu, mais par contre les méchants présents sont toujours aussi dingues. Alors évidemment le Joker, mais ça je ne vous apprends rien. Harley Quinn est toujours à ses côtés, est toujours très bien écrite. Par contre, au niveau des personnages qui font leur apparition, personnellement, gros coup de cœur évidemment sur le Pingouin qui a son propre arc narratif. Batman va devoir s'en défaire alors qu'il a pris possession d'un musée et qu'il tente en fait tout simplement de se partager il tente en fait de prendre le contrôle de Arkham City en parallèle de Double Face et du Joker. Et donc le Pingouin, lui, en fait, aura toutes les raisons d'être arrêté par Batman, puisque ce dernier est à sa recherche pour libérer notamment Mr. Freeze, qui est le seul à pouvoir créer un vaccin au fameux Titan dont on entend parler dans le premier jeu. Et là, je ne vais pas trop m'avancer, par contre, puisqu'évidemment, ce serait aller un petit peu loin au niveau spoil. Le fait est que le Pingouin, évidemment, proposera des séquences assez sympas, puisque son armée, déjà, évidemment, vous en voudra. Mais surtout, le musée en lui-même à explorer est vraiment très très cool. Vous aurez l'occasion de libérer des otages, vous aurez l'occasion d'affronter un requin, et là j'en dis pas plus parce que ceux qui ont joué au jeu savent de quoi je parle. Il y a quelques jumpscares, enfin jumpscares, gentil, hein, mais il y a un jumpscare qui a dû marquer, je pense, beaucoup de joueurs à l'époque, notamment tournant autour d'un fameux T-Rex. Et vous inquiétez pas, c'est pas totalement surnaturel, hein, vous comprendrez en jouant au jeu. Mais vraiment, c'est assez fou de ce point de vue-là, donc ça c'est juste pour le Pingouin. De la même manière, donc Mr. Freeze proposera aussi un gameplay un petit peu différent, notamment au niveau des combats de boss, on va y revenir juste après. Mais aussi parce qu'il va vous demander aussi certains services pour l'aider, évidemment, pour lui donner de quoi vous aider, en fait, tout simplement. Et surtout, évidemment, Mr. Freeze propose le meilleur combat de boss du jeu, et là, il n'y a même pas de doute là-dessus. Je vous disais dans Batman Arkham Asylum que le combat de boss n'était pas forcément très intéressant. Ici, il y a quand même eu un énorme effort. En à peine 2 ans, on a vu quand même, c'est le jour et la nuit. Alors, certains combats de boss sont pas forcément passionnants, je pense notamment au boss final, et là, je vais pas trop avancer. Mais par contre, il y en a un qui, encore une fois, a marqué un petit peu les joueurs, c'est celui contre Mr. Freeze. Mr. Freeze qui, vous le savez, est quelqu'un d'extrêmement intelligent, beaucoup plus que par des méchants basiques de Batman d'ailleurs, beaucoup plus qu'un Pingouin ou que Double Face. Mais par contre, du coup, ça pose aussi un problème à Batman, puisqu'il va avoir beaucoup plus de mal à l'affronter.
Puisque, en gros, pour faire simple, Mr. Freeze, à chaque fois, vous ne pouvez pas affronter Mr. Freeze de face. Il est trop puissant, son armure est beaucoup trop épaisse, et il vous verra arriver, évidemment, facilement. Donc, de ce fait, vous allez devoir l'affronter non pas seulement en l'attaquant par l'arrière, puisque, en fait, si vous l'attaquez une fois par l'arrière, il va se rappeler de ça, et il va adapter son combat en fonction de ce que vous lui avez fait par le passé. Donc, à chaque fois que vous l'affronterez d'une manière différente, vous l'attaquerez d'une manière différente, donc que ce soit par exemple, encore une fois, par un coup par derrière, en l'attaquant via un mur grâce au gel explosif, ou en l'attaquant par en dessous, à chaque fois que vous ferez une technique de cette manière-là, vous la retirez d'une liste, et vous aurez moins de possibilités différentes d'affronter Mr. Freeze, ce qui fait que vous devrez l'affronter en l'abordant de différentes manières, et ça propose un combat de boss qui, encore une fois, aujourd'hui, je trouve, est l'un, si ce n'est le meilleur de toute la saga Batman Arkham, puisque le combat est vraiment, vraiment tendu. Alors, pas très difficile, hein, mais super varié, et pour un combat de boss, bah, c'est quand même super agréable, puisqu'encore une fois, ce combat ne ressemble absolument pas aux autres, et ça propose quelque chose de vraiment, vraiment super agréable à jouer. Au-delà des autres méchants présents, alors il y en a certains que j'ai pas forcément mentionné, mais qui sont présents aussi, hein, comme dans le premier jeu, c'est Bane par exemple. Bane va vous donner une quête secondaire, puisqu'il va vous demander de l'aide pour détruire les derniers conteneurs du Titan. Donc il n'y a pas forcément de combat contre lui, par contre il va vous donner des quêtes secondaires un peu liées. Il y aura une quête aussi, il y a Deadshot qui, si vous avez vu le dernier film Suicide Squad, pas forcément le premier, mais le dernier de James Gunn, Deadshot qui est un tueur à gages, est envoyé à Arkham City pour se débarrasser de témoins gênants qui pourraient faire tomber Hugo Strange notamment. Donc pour l'affronter, vous allez devoir d'abord faire des investigations dont on parlait tout à l'heure, donc résoudre des crimes, etc. Mais une fois que vous aurez assez d'informations, vous pourrez l'affronter, donc c'est-à-dire l'attaquer de manière discrète, évidemment, puisque lui par contre ne vous ratera pas vu que c'est un excellent tireur. Mais encore une fois, ça propose un petit affrontement un petit peu différent. Idem pour le pingouin, puisque le pingouin, alors il a son petit combat de boss, et là pour le coup je veux pas vous le spoiler parce qu'en fait il y a un personnage qui est lié à cet arc là et qui a un peu surpris, hein, si vous n'êtes pas fan, vous connaissez pas forcément, mais je veux pas le mentionner ici parce que ça serait quand même du spoil. Par contre, il y a dans les environnements, dans les missions un peu secondaires, vous avez aussi le Chapelier Fou. Et alors, le Chapelier Fou, ce qui est intéressant, c'est que lui aussi c'est une mission secondaire, hein, qui dure pas plus d'un quart d'heure en fait. Le Chapelier Fou, comme son nom indique, est un peu un criminel fou en fait de tout ce qui tourne autour de Alice au Pays des Merveilles, et va utiliser en fait des techniques d'hypnose pour essayer de se débarrasser de ses victimes. Et il va réussir à capturer Batman sur le coup. Et vous allez avoir tout un niveau un peu psychédélique, un peu similaire à ce que vous avez pu voir par exemple dans Batman Arkham Asylum avec l'épouvantail. Et ça va donner une séquence qui est encore une fois super originale, super cool. Jamais très longue, hein, parce que on va en parler, mais la durée de vie n'est pas non plus immense. Mais par contre, la séquence est super bien faite. Et évidemment, à chaque fois, on se dit, mais mince, c'est parfait, quoi. C'est trop bien, ils ont tout bien fait. Et la séquence alterne facilement entre les petites phases de plateforme et de l'action. Et ça marche très très bien. Au niveau des méchants, qu'on n'a pas forcément trop mentionné, il y a aussi Poison Ivy, mais qui est un peu moins mise en avant que dans le premier jeu. De même que d'ailleurs d'autres personnages qui sont présents dans le premier et qui ne sont pas présents dans la suite, comme l'épouvantail notamment d'ailleurs, qui n'est pas du tout mentionné dans le jeu. Au-delà de ça, évidemment, il y a le combat contre Ra's al Ghul, mais encore une fois, j'ai pas trop envie de vous spoiler, c'est pas le combat le plus intéressant du jeu, mais c'est un des plus originaux. Et c'est vraiment, vraiment, vraiment cool de ce point de vue là. On entre également en présence de sa fille, d'ailleurs je l'ai pas dit tout à l'heure, mais Talia, qui a aussi une importance toute particulière dans l'histoire. Et là pour le coup, je vais éviter de trop m'avancer, évidemment, encore une fois. En parallèle de tout ça, donc évidemment, le jeu propose encore une fois des séquences très très cool, des environnements super sympas à explorer. On retrouve un peu la même architecture, hein, qu'à l'asile. Alors c'est une ville un petit peu plus moderne quand même, Gotham, que l'asile, mais pour autant vous retrouvez un peu ces inspirations victoriennes notamment, qui sont logiques, hein, puisqu'encore une fois on parle d'une ville des États-Unis qui a été évidemment conquise par des colons à la base, donc logiquement l'architecture est inspirée de l'Europe notamment. On rappelle aussi que Rocksteady est un studio anglais, donc voilà, ils ont mis un peu leur cœur à l'ouvrage, et l'architecture évidemment se glisse très bien dans ce que dans le jeu de manière générale et dans l'ambiance qui est proposée par Batman Arkham City.
Ce que je vous propose, c'est que au niveau des environnements, je vais refaire un petit tour un peu avant la pause, mais après nous parlerons un petit peu, je vous l'avais promis, nous parlerons un petit peu d'un spin-off qui s'appelle Batman Arkham Origins. Mais avant, je voulais quand même rapidement terminer sur, les environnements et sur l'accueil de manière générale qui a été fait au jeu. D'un point déjà, bon, évidemment, les environnements, donc on a parlé du musée, il y a aussi le palais de justice. On pourra mentionner le commissariat aussi, l'ancien commissariat du GCPD, donc de la police de Gotham tout simplement. Vous avez aussi les usines donc, de Roman Sionis. Alors Black Mask n'est pas présent dans le jeu, c'est son nom de vilain. Par contre, les usines, elles sont présentes et elles ont été réquisitionnées. Et vous retrouverez tout un tas de petits bâtiments sympas à explorer. Évidemment, la tour au milieu, la tour contrôlée par Hugo Strange, de là où il mène toutes ses opérations. Mais il y a vraiment beaucoup d'environnements différents à explorer. Vous avez aussi des petits easter eggs, encore une fois, que je ne vais pas trop vous spoiler ici. Mais il y a eu un gros travail, encore une fois, pour proposer des ambiances différentes en fonction des endroits. Il y a un environnement tout particulier que je n'irai pas mentionner, parce qu'il est présent. Je vais juste vous dire que c'est un environnement sous terre. Pour ceux qui ont joué au jeu, vous savez de quoi je parle. Et qui est absolument fabuleux. Mais c'est vrai que le jeu propose vraiment des situations très variées, un gameplay passionnant, et il n'y a pas grand chose à dire en fait. Sur Batman Arkham City, c'est un petit peu énervant comme jeu pour ça, parce que évidemment le jeu parfait n'existe pas, mais on s'en rapproche un peu. Et d'ailleurs, c'est un jeu, je voulais terminer là-dessus, qui a été extrêmement bien reçu. On n'a pas trop parlé de la technique parce que c'est pas plus important, mais le jeu est toujours aussi beau, il est toujours sur Unreal Engine 3, mais on voit que voilà, quand un moteur graphique est bien utilisé, bah, ça fait des miracles. Et Batman Arkham City était un des plus beaux jeux en circulation quand il est sorti, la version PC encore plus évidemment, mais voilà, c'est un jeu qui est absolument magnifique et qui encore n'a pas tellement vieilli grâce aux remasterisations. Batman Arkham City reste un jeu très impressionnant, les musiques sont trop cool, vous les entendez depuis tout à l'heure, et c'est vrai que de ce point de vue là c'est quand même assez fou. Et c'est vraiment très cool qu'ils aient pensé à... on voit vraiment qu'il y a eu du cœur à l'ouvrage, en fait, tout simplement. On va le voir, d'ailleurs, parce qu'on va pouvoir comparer avec un autre jeu. Mais en tout cas, Batman Arkham City est quand même souvent considéré comme le meilleur volet de la trilogie de base. C'est assez particulier parce que je considère, moi, le mettre sur le même pied d'égalité que sa suite. On va en parler. Pour autant, je voulais quand même que, avant de se quitter, vu qu'il nous reste un peu de temps, on aborde Arkham Origins, Batman Arkham Knight, ce sera pour le mois prochain. On s'écoute un petit extrait de la bande originale de Batman Arkham Origins et on se retrouve juste après. À tout de suite.

et c'est un spin-off. Batman Arkham Origins, pour, on va essayer d'aller un peu plus vite pour que pour ces types. C'est un jeu en fait qui a été développé par Warner Bros. Montréal et pas par Rocksteady. Alors pourquoi ? Tout simplement parce que déjà Rocksteady travaillait déjà sur Arkham Knight à cette époque-là. En fait, c'est un jeu qui a pris plus de temps que prévu à se faire, et ce qui est logique, puisqu'il y a plus d'ambition, on en reparlera le mois prochain. Mais Batman Arkham Origins, c'est aussi un jeu qui se veut comme un préquel en fait, à la trilogie des Batman Arkham qu'on connaît tous. Il est sorti en 2013, donc 2 ans après Batman Arkham City, et 2 ans avant Batman Arkham Knight, ce qui est logique, encore une fois, ça fait ça. Ce qui fait que pendant 8 ans, en fait, on a eu deux jeux. On a eu un jeu tous les 2 ans, donc ce qui est plutôt cool. Donc c'est toujours évidemment édité par Warner Bros, ça ne change pas. Mais par contre, voilà, ils ont voulu confier le développement à une autre équipe qui va évidemment avoir un peu moins de temps et surtout moins d'ambition, logiquement, que Rocksteady, puisque ils vont devoir créer un jeu en à peine 2 ans. Donc donc c'est sorti exactement le 25 octobre 2013, je l'ai pas précisé, il est sorti sur PC, Xbox 360, PS3 et sur Wii U même. Il est ressorti après deux. Il est jamais ressorti d'ailleurs sur PS5 et Xbox Series. Et surtout il n'est pas ressorti sur PS4 et Xbox One dans des versions améliorées. Donc c'est un peu l'oublié de la franchise. Au-delà de ça, donc au niveau de l'histoire, pour vous remettre un peu dans le contexte. On est dans un Gotham City encore un peu plus grand que celui de Batman Arkham City. Ça se déroule bien avant l'arrivée de certains criminels d'ailleurs. Mais en gros, pour faire simple, le jeu se déroule dans la nuit du 24 au 25 décembre. Et il se trouve qu'il y a eu un enlèvement. Black Mask d'un côté donc s'est évadé de la prison de Blackgate. Et il commence en fait à remettre un peu, à refaire ses activités. Et Batman va devoir l'arrêter. Sachant qu'évidemment, ça va être beaucoup plus compliqué que ça, puisque il va se rendre compte que un complot est lié autour justement ce personnage de Black Mask et que d'autres personnages sont liés. Là encore, je vais éviter de trop vous spoiler parce que ce serait dommage, surtout que c'est un jeu qui est un peu délaissé et je trouve à tort parce que ça reste un jeu super agréable à jouer. Pour faire simple, pour parler un peu de l'histoire, allez. Un peu moins intéressante, on va pas se mentir. Il y avait des volontés hein, de faire quelque chose de vraiment cool, mais déjà, moi, il y a des choses que je trouve un peu incompréhensibles dans le développement du jeu, notamment le fait que le design de Bruce Wayne n'a rien à voir, que certaines voix de personnages aient changé, mais ça peut se comprendre, on va dire, pour des raisons de droit et de temps. Là, pour le coup, je peux pas vous mentionner le personnage parce que ce sont des personnages qui sont pas censés être présents dans le jeu, mais certains personnages ont totalement changé d'apparence, et c'est quand même assez dommage. Pour autant, ça reste pas un jeu totalement inintéressant de ce point de vue-là. Il y a quand même des petites choses sympas. On voit la première apparition de certains personnages qui reviendront dans Batman Arkham Knight, donc il y a quand même une certaine cohérence. Pour autant, voilà, c'est vraiment le début de la carrière de Batman hein, quelque part, et c'est quand même plutôt cool de ce point de vue-là. Vous allez avoir un Gotham qui est beaucoup plus grand que dans Arkham City. Alors, ça peut paraître incroyable dit comme ça, mais en fait, malheureusement, quand même, il se trouve que il y a quand même moins de choses à faire, et surtout, avoir en faire trop, en fait, ils se sont un petit peu brûlés les ailes. Pour autant, ça en fait encore une fois pas un jeu totalement inintéressant. Surtout que on retrouve quand même le gameplay de Arkham City, hein, donc avec quelques petites nouveautés par-ci par-là, mais on va dire que le gap est quand même moins énorme évidemment qu'entre Asylum et City, ou entre City et Knight d'ailleurs. Là, le gameplay se veut vraiment très proche, comme une sorte de City 1.5. On retrouve quand même le système de free flow, on retrouve les phases de prédateurs, on retrouve les phases d'enquête. D'ailleurs, les phases d'enquête sont peut-être un petit peu plus mises en avant. Peut-être le jeu qui les met le plus en avant avec Knight. Donc ça, c'est plutôt cool. Mais c'est vrai que de manière générale, Batman Arkham Origins se veut comme un petit jeu, entre grosses guillemets, hein, comparé évidemment aux 3 volets principaux de la saga. Cela dit, ça permettra quand même au studio Warner Bros. Montréal de s'échauffer et de se roder pour après derrière travailler sur d'autres jeux liés à la franchise, puisqu'ils développeront notamment le plutôt moyen malheureusement Gotham Knights pour la PS5, la PS4, la Xbox Series et la Xbox One et le PC évidemment. Donc de ce point de vue là, c'est quand même un petit peu dommage. Pour autant, il y a quand même des choses super intéressantes dans Batman Arkham Origins. Encore une fois, les phases d'enquête que je trouve plus développées, la relation avec Alfred qui est quand même super
importante et qui est mise au centre de l'histoire, que je trouve vraiment super cool. On retrouve d'autres personnages vraiment sympas, je vais pas tous les mentionner, mais parmi ceux qu'on mentionne pas forcément en temps normal,

On peut mentionner notamment Black Mask, justement, qu'on a déjà cité. Deathstroke aussi. Firefly. L'électrocuteur, bon, c'est pas un personnage super intéressant, mais je le mentionne quand même. Donc, il y a moins de personnages. Encore une fois, on revient à un casting un peu plus proche de celui de Asylum. Et pour autant, la map est plus grande. Donc, peut-être que là, on peut se poser des questions, effectivement, sur comment ça a été géré, cette histoire. Mais voilà, c'est quand même plutôt intéressant, parce qu'on retrouve encore une fois des personnages qui, derrière, referont un petit caméo ou reviendront carrément au centre de l'histoire dans Batman Arkham Knight, selon de qui on parle. Au-delà de ça, au niveau du gameplay, donc encore une fois, le mode détective a été amélioré, donc vous pouvez encore plus passer les scènes de crime au peigne fin. Vous pourrez recréer les scènes de crime numériquement avec un ordinateur. Vous avez aussi des missions secondaires toujours relativement cool, mais encore une fois un peu moins intéressantes que celles du jeu précédent. Vous avez de nouveaux types d'ennemis qui vont vous permettre de, encore une fois, faire varier un petit peu plus le gameplay, donc c'est toujours cool. En fait, de manière générale, il y a quand même beaucoup de choses qui sont très bien faites, je trouve, mais en fait, tout simplement, le jeu, il lui manque une histoire peut-être un petit peu plus intéressante, et c'est quand même le principal reproche qu'on pourrait faire au jeu, c'est en fait de proposer un gameplay vraiment cool, le même que dans City, encore une fois, un peu meilleur encore. Mais peut-être que l'équilibre est un peu moins bien fichu si on le compare tout simplement en fait au précédent jeu et à sa suite, ce qui est quand même un petit peu dommage. Pour autant, n'allez pas me faire dire ce que je n'ai pas dit. Déjà, le jeu était vendu à petit prix, à l'inverse des autres, il était vendu 40 € à sa sortie. Et surtout, il reste quand même super agréable à jouer encore aujourd'hui. C'est un jeu qui se fait très facilement sur PC, il ne coûte rien et ça reste quand même un chouette complément si vous n'avez pas assez eu de Batman Arkham. Si vous avez aimé les autres Batman Arkham, il n'y a pas de raison que vous n'aimiez pas celui-ci. Pour autant, voilà, faut juste se dire que ça reste un jeu, ça reste un spin-off, évidemment, un préquel aussi, et ça reste des versions, ça reste un jeu relativement secondaire, qui n'est pas obligatoire, mais que moi je vous recommande quand même, parce que je le trouve vraiment super agréable à jouer de manière générale. Donc voilà pour ça. Au niveau de tout le reste, la bande originale, elle, n'est pas composée par la même équipe que le jeu précédent, elle est composée par Christopher Drake. Et pour autant, voilà, ça reste quand même super intéressant, parce qu'il y a quand même des petites choses, il y a quand même plein de petits easter eggs que vous retrouverez dans le jeu. D'ailleurs, par exemple, on pourrait citer le fait que Gotham City ressemble vraiment à sa version, on va dire, proche des films de Nolan, avec ce système en plusieurs îles, par exemple. Mais et comme on voit aussi un Batman un petit peu plus hésitant, ouais. Et c'est quand même intéressant de ce point de vue-là. Il reste enfin un truc quand même. Il y a trois personnages jouables dans le jeu. Donc, évidemment, Batman, ça c'est toute l'aventure. Bruce Wayne dans un DLC qui s'appelle Initiation. Et surtout, Deathstroke, il n'y a pas d'autres personnages jouables dans celui-ci. Mais on retrouve le mode défi, évidemment, qui a fait aussi un peu le succès des premiers jeux. Il y a quand même une grosse différence que je voulais mentionner avant de se quitter. C'est le mode multijoueur qui est comme une étrangeté. Bon, je pense que je n'ai pas d'autres mots. Parce que c'est quand même, ça a quand même surpris un petit peu son monde. Parce que vu de loin, faire un mode multijoueur pour un jeu comme Batman Arkham, c'est quand même assez bizarre. D'ailleurs, il ne sera pas repris dans Arkham Knight. Alors, le mode multijoueur, on va dire qu'il y a eu toutes les bonnes intentions du monde. Pour autant, on va dire que la plupart des gens l'ont oublié, à raison. Mais pour autant, ça, je trouve qu'il était plutôt réussi à cette époque. Je vais vous expliquer un petit peu. En fait, en gros, c'est un mode qui était évidemment inclus dans toutes les boîtes du jeu. Donc là, vous avez plus. En fait, en gros, c'est que des modes compétitifs avec des gangs qui s'affrontent pour prendre le contrôle de Gotham, notamment le gang du Joker et le gang de Bane. Et donc, ça, en fait, faut savoir que malheureusement, le multijoueur n'a pas rencontré le succès qu'il aurait mérité, puisque sorti en 2013, le jeu, le multijoueur, lui, a été désactivé 3 ans plus tard à peine. Et cela dit, les serveurs restent actifs sur PC. Donc, si jamais vous voulez essayer, vous pouvez, s'il reste encore des joueurs dessus. Mais il faut savoir que techniquement, ça va être plutôt des serveurs faits par des fans, je préfère préciser. Au-delà de ça, donc, il y a plusieurs modes de jeu, évidemment. Donc le mode prédateur, en gros il y a trois membres du gang de Bane qui doivent affronter trois membres du gang du Joker.
donc c'est 3 contre 3. Et vous avez Batman et Robin au milieu qui doivent évidemment essayer de se débarrasser de, leurs hommes pour les intimider aussi dans la foulée. Et donc en fait, Batman et Robin peuvent gagner en montant la jauge d'intimidation. Donc ce qui est plutôt cool. Et surtout, les deux peuvent respawn autant qu'ils souhaitent. Mais par contre, évidemment, ils ont des temps de réapparition plus longs que ceux des membres des gangs. Vous avez aussi le mode Hunted, qui est un mode également où vous avez toujours du 3 contre 3. Donc vous avez 3 gardes armés donc contre 3 gardes armés. Et vous avez Batman au milieu qui va essayer de se débarrasser des deux gangs. Il n'y a pas de Robin cette fois-ci. C'est un mode assez similaire, mais ça propose quelques petites similitudes, quelques différences, pardon. On va y arriver. Mais Batman, par exemple, n'a qu'une seule vie, tout comme les membres du gang. Et donc, une fois que vous avez éliminé quelqu'un, il ne peut pas réapparaître. Batman gagne évidemment en se débarrassant de tous les bandits, et les bandits, eux, gagnent en se débarrassant des autres membres des gangs ou en contrôlant les points à capturer, un peu façon capture de drapeau. Donc voilà, au-delà de ça, après le jeu proposait un peu de customisation des personnages notamment. Il y avait quelques microtransactions pas très cool aussi d'ailleurs, à noter. Mais le jeu propose quand même pas mal de petites choses. Hein. Vous pouvez jouer encore une fois le Joker, Bane, Lord Guard, Batman ou Robin. Il y a des personnages qu'on voit apparaître mais qui sont injouables évidemment, comme Harley Quinn malheureusement, ou le Pingouin. Et il y a 4 maps multijoueurs au lancement. Bon, malheureusement encore une fois, c'est pas tip top. C'est un multijoueur qui proposait quelques petites subtilités hein, quand même, ce qui est plutôt cool, parce que on a une époque où tous les jeux solo qui sortent doivent absolument avoir leur jeu mode multi, même si c'est pas nécessaire. Hein, on se rappelle de The Last of Us également, qui avait réussi à proposer un mode multi super intéressant malgré son concept un petit peu étrange. Batman Arkham Origins, c'est un petit peu pareil finalement, et propose un mode multi qui n'est pas désagréable, mais qui ne rencontrera évidemment pas le succès qu'il aurait pu potentiellement mériter face aux énormes blockbusters qui sortaient à cette époque-là. Hein. Quand tu pensais multi, tu jouais pas forcément à Batman à l'époque. Bah, cette chose est également valable voilà, à cette époque-là. Et d'ailleurs, encore une fois, ce mode multi ne refera pas son apparition dans Batman Arkham Knight. Pour terminer rapidement sur Origins, ça reste un jeu que je vous recommande quand même.

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3: On ne sait pas forcément si le mot concerto vient du latin concerere, qui peut vouloir dire unir, ou de concertare, qui serait plutôt une façon de se préparer à dire lutter. Ou alors, on ne veut pas savoir le sens exact du mot parce qu'on préfère en découdre avec ce qu'on fait quand on joue un concerto. L'orchestre La Sourde s'est lancé dans la réalisation d'un concerto dans lequel piano et orchestre viennent se contrer mutuellement. Pour comprendre pourquoi, vous entendrez au cours de ce documentaire la violoncelliste Myrtille Hetzel, le compositeur et saxophoniste Antonin Triwang, la pianiste et compositrice Eve Risser, le violoniste Boris Lamran, le dramaturge Samuel Achache et pour commencer dans moins de 2 minutes, le batteur et percussionniste Thibaut Périard.

Arrêtez, stop. Arrêtez la musique, s'il vous plaît. Oui, arrêtez la musique. Arrêtez le morceau. Coupez le morceau. Merci. Oui, alors je fais partie de l'orchestre. Rassurez-vous, je ne prendrai pas la parole très longtemps. L'émission reprendra tranquillement son cours dans un instant. Mais avant ça, j'aurais aimé évoquer une situation singulière à laquelle on a été confrontés tous au sein de l'orchestre, je crois, depuis le début des répétitions. En fait, là, vous écoutiez une version, je dirais, peu orthodoxe du concerto pour piano en ut mineur de Carl-Philipp Emanuel Bach, une version telle que moi, j'en ai jamais entendu de semblable, jamais rêvé d'entendre d'ailleurs, peut-être. En ceci qu'elle s'éloigne de beaucoup des indications de caractère, de dynamique, qui sont écrites sur la partition originale, hein, que donc le compositeur nous a léguées. Et ça, c'est pas du tout respecté dans ce que vous venez d'entendre, par exemple. Je pense que c'est important de le souligner. Et d'ailleurs, au sein de cet orchestre, on n'a pas été tous unanimement convaincus par cette proposition d'interprétation, issue des conceptions de quelques-uns. Et ce qui pose une question, pourquoi les musiciens dont je fais partie, pourquoi nous sommes restés alors dans l'orchestre ? Depuis le début des répétitions, cette question, on se la pose maintenant encore. C'est comme un fil rouge. Qu'est-ce qui pousse quelqu'un à rester associé à un projet auquel il ne souscrit pas ? Alors là-dessus, je suis le porte-parole de personne, je ne veux pas parler pour les collègues. Chacun a ses raisons qui lui sont propres, qui peuvent être des raisons financières, affectives, professionnelles, que sais-je. Moi, et je tiens à le dire, ce qui m'a poussé à rester, ce pourquoi je suis encore là, c'est peut-être quelque chose de l'ordre du respect, vous voyez ? Non, même de l'admiration, même. Quelque chose de l'ordre de l'admiration. Comme on peut avoir de l'admiration pour des artistes dont les choix, l'esthétique ne nous convainc pas complètement, peut-être, mais chez qui on reconnaîtrait néanmoins une forme de sérieux et d'exigence. Et moi, face à ça, moi, je me dois de répondre avec le même sérieux, de considérer avec le même sérieux, la même exigence, tout ce qu'ils produisent, tout ce qu'ils conçoivent. C'est pour ça que je suis encore là. C'est pour ça que je suis resté. Et en l'occurrence, là, ce que vous écoutez, les conceptions défendues sur ce disque, les idées d'interprétation, sont très intéressantes. Empreintes d'une fraîcheur indéniable. Et méritent sans aucun doute d'être diffusées là, sur cette émission, d'être portées devant un public, d'être mises, si je puis dire, sur la place publique. Qu'une pierre nouvelle, qui est la leur, puissent être déposés sur ce cairn fragile que les interprètes de la musique morte érigent sur le nom des défunts. Je le crois sincèrement, ils le méritent. Mais, et je terminerai là-dessus, vous pourrez reprendre l'émission tranquillement, une deuxième question, moi, juste. Juste une deuxième question qui me taraude, qui me semble plus cruciale encore que la première, la question de l'implication des artistes, on pourrait dire, qu'on vient de traiter, mais qui dirige, en fait ? Qui dirige ? Alors, je ne sais pas... Dans ce studio, je sais pas, en tout cas nous, je sais pas où vous travaillez, ceux qui nous écoutent, ou ne travaillez pas d'ailleurs, mais c'est transposable ça, qui dirige ? Dans notre cas à nous, quand on décide de monter un orchestre, de monter un répertoire, qui dirige ? J'entends par là, quel est celui dont la vision artistique mérite légitimement de prévaloir sur celle des autres ? Qui ? Le directeur musical, est-ce que c'est lui qui dirige ? La tête d'affiche, la soliste en l'occurrence, Evry Serra, est-ce qu'elle dirige ? Celui qui va chercher les financements, celui qui les trouve, les grandes institutions d'ailleurs qui nous subventionnent. Et d'ailleurs, qui les dirige, elle ? Bon, je m'égare, mais ça peut être le public, pourquoi pas, qui nous dicterait... quelque chose comme le goût d'une époque, l'esthétique d'une époque, on peut aussi répondre à ça. Est-ce que ça peut être l'interprète qui dirige ? Ça, c'est un peu plus rare, mais pourquoi pas ? On nous dit, sois l'artiste que tu es, dans ce qu'il y a de plus singulier, de plus fragile, de plus précieux, de plus intime, et ensuite on vient te faire chier sur la mesure 34. Alors que nous, cette part de nous-mêmes qu'on met à disposition de la collectivité, cette part intime, elle est précieuse pour nous, je veux dire. Et qu'est-ce qu'il advient de cette part de nous-mêmes, cette offrande, je pourrais dire, deux solutions. Soit on considère que c'est une bonne contribution
Alors on la pille, on est vulgairement pillé. Je pèse mes mots parce que en situation de concert, il n'y a pas nos noms écrits à l'extérieur sur l'affiche hein, dans la salle. Hein. Alors que pillé, vulgairement pillé, je pèse mes mots parce que quand on joue dans une salle en concert, à l'extérieur sur l'affiche, il n'y a pas écrit nos noms. Hein. Nous, on a des tickets boissons, d'accord ? Soit cette part de nous donc elle est vulgairement pillée, soit cette part de nous si précieuse elle est balayée comme ça du revers de la main. Au motif que oui oui mais oh non. Sans l'interprète, la musique de Carl Philipp Emanuel Bach, la partition, elle sonne comme ça. Voilà, ça c'est le son de sa musique, c'est tout ce qui reste de la musique sans l'interprète. Qui dirige ? Parce que cette question. Juste, elle se pose jusque dans l'exécution de la musique elle-même. Si vous voulez, est-ce que c'est l'élégance comme ça du phrasé de la soliste qui dirige ? Ou est-ce que c'est le tempo du timbalier ? Ou est-ce que c'est le tempo du timbalier ? Qui repose sur qui en fait ? C'est très concret. Hein. Et d'ailleurs, soliste, je ne comprends pas ce terme. Il veut rien. Ou alors s'il veut tout dire. Est-ce qu'elle l'est vraiment seule, la soliste ? Non. Parce que son éloquence, elle n'est rien s'il n'y a pas le 12e violon, s'il n'y a pas le triangliste, le musicien là-bas dans le coin qu'on ne voit jamais, qui mange à la fin, à la cantine, derrière tout le monde. Elle n'est rien, elle n'est rien. Sans eux, elle n'est rien, l'éloquence de la soliste. Parce qu'on a souvent l'habitude de considérer que elle, ce serait l'entrecôte. Vous voyez, on va au concert, elle, c'est l'entrecôte. Et autour, c'est la salade triste à la périphérie, vous voyez ? Et ça, c'est ce qu'on voudrait nous faire croire, c'est complètement faux. Aucun de nous n'est une salade triste. Pauline Kiama, viol de gambe, pas une salade triste, d'accord ? Olivier Lenné, trompette, c'est pas une salade triste. Mathieu Bloch, contrebasse, c'est pas une salade triste. Thibaut Roussel, Théorbe, c'est pas une salade triste. Je pourrais continuer comme ça, hein. Ça ferait peut-être du bien d'entendre leurs noms, d'ailleurs. Je sais pas si vous allez les citer. On verra, ça sera peut-être une bonne surprise. Mais on n'est pas des salades tristes.

Parce que d'ailleurs, là, et attendez, je terminerai là-dessus, simplement. Jean-Sébastien Bach, il le savait très bien ça. Quand il écrit ses 6 sonates et partitas, il sait pertinemment, c'est un malin, hein. Enfin, bien sûr, Jean-Sébastien, mais il sait pertinemment qu'il est en train d'accoucher, peut-être de la pièce, de son chef-d'œuvre, peut-être de la clé de voûte de toute sa musique instrumentale. Il le sait. Et à qui il le donne à jouer, ce chef-d'œuvre? Au violon. Si, si, au violon seul. Enfin, je veux dire, le violon, c'est nul. Ça peut jouer 2 notes maximum à la fois, et encore, faut voir lesquelles, c'est souvent faux. Alors comment on fait? Comment on fait pour faire entendre les différentes conduites de voix d'une fugue? Comment on fait pour exécuter un accord à 4 sons? Bach, il écrit des accords à 4 sons à jouer en même temps, hein, comme on peut faire avec un violon. Il le sait très bien, il le fait exprès bien sûr. Parce que ce qu'il cherche, lui, ce qu'il cherche, c'est justement un instrument qui serait incapable de jouer exhaustivement cette partition. Comme un défi. Mais aucun violon ne joue ça, hein. Aucun archer, hein. Aucun violoniste. Hein.

parce que sa musique est elliptique en fait. Elle demande à l'auditeur de restituer un monde à partir d'un croquis. Il y a des choses dans la musique, il y a des choses qui nous apparaissent et qui ne sont ni jouées ni écrites, comme une polyphonie latente qui fait appel à notre oreille intérieure, une musique de la musique si vous voulez, des mélodies muettes, des harmonies sourdes et toute une œuvre silencieuse finalement qui s'adresse à notre écoute intime et solitaire. Et d'ailleurs, c'est le titre qui donne à ces six sonates et partitas. Dessus, c'est écrit « Sei solo ». En italien, ça veut dire « si solo », très bien. Sauf qu'en allemand, « sei », ça se dit « sei ». C'est un impératif, ça veut dire « soi ». Soi, soi seul. C'est pas un hasard, c'est sa langue maternelle, l'allemand. Alors, qu'est-ce qu'il veut nous dire, là ? C'est une injonction, mais une injonction à quoi ? À la solitude de qui ? Je sais pas, peut-être. À la solitude de l'interprète. Face à cette partition, non ? Qui nous parle, la partition. La partition qui nous parle et qui nous questionne nous qui la regardons depuis le présent, parce que finalement c'est ça tout le travail d'un interprète. Permettre ce dialogue entre deux solitudes, celle du compositeur et celle de l'auditeur, en enjambant les siècles si besoin.

0: Myrtille Hetzel, est-ce que cette irruption d'un musicien, c'est un peu une blague ou c'est beaucoup pas du tout une blague ?
1: Ce musicien, c'est pas une blague. Non, c'est pas une blague. Il a sa manière de s'exprimer au nom d'un collectif.
0: Oui.
1: Il soulève des questions qui sont les nôtres, en fait, sur l'organisation d'un groupe, d'un ensemble, d'un orchestre constitué de personnalités, en l'occurrence assez fortes, mais de manière générale, constitué d'artistes qui ont tous plusieurs cordes à leurs arcs. Et donc il soulève des questions de hiérarchie, des questions de prise de décision, des questions de musicales, musicologiques aussi. Et comme il le dit, Thibaut Perrière, aucun de nous n'est spécialiste de la musique de Carl Philippe, même si on en a tous joué sous la direction de plusieurs chefs ou en musique de chambre. Mais voilà, il y a des questions qui ont été effectivement soulevées en répétition. Et de manière plus large, il y a des questions qui ont été soulevées dans les autres créations collectives que nous avons faites. Pas mal de nous avons fait aussi du théâtre, des créations collectives. Donc c'est aussi le fruit, voilà, de, je pense, une expérience de musicien ou de personne de plateau qui est confrontée, bah, voilà, à ces questions de collectif, à la force de la proposition, aux prises de décision d'une personne ou de trois ou quatre personnes.
0: Est-ce qu'il y a un moment où vous sentez, même en jouant, que vous faites un peu exprès de vous éloigner à ce point-là de Carl Philippe Emmanuel Bach ?
1: Ah oui, je pense qu'on prend nos aises
0: Mais vous
1: avec un
0: prenez
1: grand...
0: vos aises un peu au-delà même de la simple désobéissance, c'est ça ?
1: Je pense au-delà de ce qui est permis d'habitude, puisque... Bon, en tout cas, me concernant, nous, on cherche toujours à se rapprocher au maximum du texte écrit, évidemment. Là, il est réécrit hein, par Florent Hubert, Antonin Tri, Eve Risser. Donc, la partition est déjà complètement réorchestrée, réarrangée. Et nous, à l'intérieur de ça, on désobéit aussi. On réécrit parfois nous-mêmes aussi. Enfin, disons qu'on s'arrange, on négocie, on va dire, voilà.

C'était une idée, oui, d'avoir des musiciens baroques, d'avoir des musiciens de jazz, des musiciens classiques, contemporains. Après, tout le monde est un peu improvisateur, puisque justement, dans ces musiques, ce sont des musiques assez, qui demandent de la part de l'interprète, je dirais, plus qu'une exécution. De simple, enfin, est-ce que quelqu'un est exécutant? Moi, je ne le pense pas, même à l'orchestre. Mais en tout cas, par exemple, dans la musique baroque, il est demandé d'ornementer, d'improviser. Dans la musique contemporaine, souvent aussi, dans le jazz, évidemment. Donc, on est tous quand même déjà un peu concernés par la question du texte et de ce qu'on ajoute nous au texte. De la composition un peu instantanée aussi, voilà, si on doit à un moment sortir du groupe et parce que chacun sort un peu du groupe aussi et apparaît à sa manière à des moments, enfin, donc c'est pour ça qu'on a, voilà, on a tous notre moment aussi de un peu de désobéissance ou de continuité, enfin en tout cas un moment individuel, on va dire, qui vient s'ajouter à la partition.

0: Est-ce que votre définition de l'Empfindsamkeit s'est approfondie ou diffractée dans cette expérience ?
1: Ah, c'est une bonne question. Je pense que cette expérience a confirmé quelque chose que j'aimais de Carl Philipp, parce que je connaissais un petit peu, mais en tant que plus spectatrice, enfin en tant que vraiment amateur de cette musique. Parce que Carl Philipp, en fait, c'est le fils de son père, et c'est...
0: C'est pas le premier d'ailleurs.
1: C'est pas le premier.
0: C'était le plus doué à ses yeux, je crois, aux yeux de Sébastien. Ouais.
1: Ouais. Oui, il y a aussi Jean Chrétien. Et... Oui, mais c'est vrai que Carl Philipp, j'avais le disque de... J'ai oublié son nom, mais un disque de piano magnifique, piano moderne. Donc déjà, voilà, des choses un peu décalées quand même. Et avec toutes les bizarreries, en fait, je me souviens du mot bizarrerie quand on évoquait Carl Philipp avec cette musique classique, mais ses élans déjà qui tendent vers le romantisme, en fait. Et,
0: oui, c'est une esthétique du sentiment.
1: Voilà.
0: Oui,
1: oui, oui, tout à fait. Des harmonies aussi qui sont pas évitées, qui sont... Voilà, il va aussi dans les bizarreries harmoniques.

0: Orchestre La Sourde, concerto contre piano et orchestre. Tout a commencé alors que nous assistions aux troisième conférences de Bright Mass, animée par le musicologue Edgar Brainworth, au détour d'un développement consacré à l'ornementation, le toucher et le tri sur les claviers du facteur Franz Gustav Dott, construit entre janvier et mars 1771. Le musicologue évoquait nombre de pièces pour clavier composées par Carl Philipp Emanuel Bach. Parmi elles, une œuvre dont nous ignorions l'existence attira notre attention, le concerto 43-4 bis, 1772. Il y avait là un détail troublant qui cachait un fait musicologique d'une importance capitale ainsi qu'une énigme historique encore irrésolue. Ce bis est le point de départ du disque que vous avez entre les mains. S'il est certain que l'œuvre bis a été composée en parallèle de l'original, la circonstance de sa découverte...
1: Aux troisième conférence de Brémat, le musicologue Edgar Brainworth faisait un développement sur l'ornementation, le toucher et le tri sur les claviers du facteur Franz Gustav Dott, construit entre janvier et mars 1771. Et puis là, en pleine conférence, il mentionne, comme au passage, l'existence du concerto 43-4 bis de 1772 de Carl Philipp Emanuel Bach. Et c'est là-dessus que... vous avez, on peut dire, à choper, on vous a dit, il faut trouver ce concerto.
2: Oui, absolument. En fait, la question de la partition, de la reconstitution de la musique ancienne, ou moins ancienne, ou plus ancienne, c'est toujours, la marge de manœuvre est toujours différente selon que sont mentionnées les nuances, la façon d'ornementer.
1: Ouais.
2: Et donc ça nous a beaucoup intéressé parce que on avait comme une façon complètement différente de voir la musique qui ne correspondait pas forcément au traité par exemple de Carl Philipp lui-même. Et c'était vraiment d'un seul coup un regard très différent sur la musique de cette époque et qui contredisait aussi beaucoup de choses quant à ce qu'il faut ou faudrait faire.
1: Mm.
2: Et donc comme nous, on ne se prive pas de prendre des libertés sur les œuvres qu'on aborde, on se disait, encore mieux, on a presque l'autorisation par Carl Philipp Emanuel lui-même qui, dans cette partition bis, propose une vision complètement différente de son œuvre.
1: C'est-à-dire que, en effet, c'est une œuvre qui, c'est dit d'ailleurs dans le CD que vous éditez, contient un détail troublant qui cache un fait musicologique d'une importance capitale ainsi qu'une énigme historique encore irrésolue, tellement irrésolue que vous l'explicitez à peine.
2: Ça fait partie à cette époque. Disons que les formes ne sont pas encore. Que ce soit la forme du concerto ou la forme du roman même, ne sont pas encore celles plus ou moins définitives qu'on perçoit aujourd'hui. Par exemple, on peut penser à un Tristram Shandy à l'époque, ou comme il s'appelle...
1: Oui, qui procède uniquement par Stern, diversion. Ouais.
2: Par diversion, digression, jeu avec le texte, avec la typographie. Et on s'est aperçu qu'en musique, c'était pareil, ces mouvements un petit peu d'avant-garde à l'époque. Enfin, la musique était en plein bouleversement, c'est le début du romantisme en réalité. Et donc comment les auteurs, les compositeurs trouvaient une liberté dans la forme d'écriture et dans le rapport à ce qu'ils imaginent et comment ils le transcrivent.
1: Ouais.
2: Et donc là, on avait un exemple éloquent en musique.
1: Donc pour vous, ça donne une espèce d'espace de jeu et à la fois de retroussement de la forme concerto, puisqu'à partir de là, au lieu de faire un concerto pour piano et orchestre, vous renversez le pour en contre.
2: C'était une thématique qui nous intéressait beaucoup. Dans le fait de jouer un concerto, ça nous permettait d'aborder plein de questions qui sont celles du spectateur, c'est-à-dire quels sont les vrais rapports entre le ou la soliste et l'orchestre et le chef, qui décide,

0: L'orchestre qui est censé mettre en valeur le ou la soliste, tourner le dos au soliste, qu'est-ce qui se passerait si la soliste faisait défaut ou arrêtait de jouer? Une question de rapport au début presque sociologique entre les musiciens et aussi entre le compositeur, les interprètes, que la question de qu'est-ce qu'on peut s'autoriser à faire, quel droit on a de jouer.
1: Pour moi, la
0: sensation première, c'était une sorte d'ennui. Mais vraiment, je dis ça avec tout l'amour
2: que j'ai pour la musique.
0: C'est une thématique très importante. C'est qu'on n'est pas toujours aussi assidu en tant que on écoute mal.
2: Qu'est-ce qu'on
0: attend de nous pour convaincre? Et donc, qu'est-ce qui se passe si, par exemple, on ne joue plus? Donc, on a imaginé un peu une trajectoire à cette soliste. Et là, on se disait, bon, qu'est-ce qu'on fait de ce menuet? Est-ce qu'on le saute? Il dit, bah, moi, ce qui m'intéresserait, c'est de pousser comme un menuet qui tourne en rond, donc littéralement le faire tourner en rond jusqu'à ne plus en pouvoir, jusqu'à ce qu'il se transforme de lui-même, entre guillemets.
2: C'est aussi de fait un terrain de jeu à toutes sortes de variations à partir de Carl-Philippe Emmanuel Bach. C'est une musique plus souple que celle de son père pour faire ce genre d'exercice?
0: Ah, c'est une bonne question. Je pense que l'autorité de Carl-Philippe par rapport à son père n'est pas la même. Je pense que peut-être qu'on aurait été plus intimidé avec son père et c'est aussi ça qui est très beau avec sa musique, puisqu'elle est, elle est vraiment charnière. Enfin,
2: c'est comme si vous alliez outrer la partition, mais ça veut dire donc aussi lui faire outrage. Et on se demande si l'intention, elle est de défoncer la partition de Carl-Philippe Emmanuel Bach, ou bien de la sublimer, ou bien de s'apercevoir en la défonçant qu'on la sublime réciproquement.
0: Je pense que abîmer ou défoncer une musique, c'est pas quelque chose qui m'anime ou qui me donne envie de faire des choses. Personnellement, ce qui me pousse à changer une partition, c'est ce qui se passe au plateau pour de vrai. C'est-à-dire changer gratuitement une partition, pourquoi pas, ça se fait beaucoup. Mais pour moi, c'est plus intéressant, enfin, en tout cas plus inspirant, d'imaginer avec mes acolytes, Florent, Eve et Samuel, d'imaginer des choses qui se passent sur scène. Et c'est ça qui va changer. Par exemple, quand on parle de l'orchestre qui se sépare dans toutes les directions, c'est ça qui va produire le changement. Quand on imagine que la pianiste n'arrive plus à jouer et que c'est des membres de l'orchestre qui viennent jouer à sa place, c'est ça qui va créer des manques et faire des trous. C'est plus dans ce sens-là, plutôt que dans une idée de destruction qui peut être intéressante par ailleurs. Mais...

0: Parce que je me demande ce qu'il faut donc entendre de proactive dans ce mot contre, dans le titre concerto contre piano et orchestre. Mmh. Ça ouvre plein de choses.
1: Bien
0: de
1: sûr.
0: Se positionner contre, finalement, plus que de se positionner pour.
1: Bien sûr. Oui, puis là, je pense qu'il y a aussi une dimension un peu dramaturgique, peut-être, avec cette pianiste solitaire et soliste qui joue avec un orchestre. Enfin, sont seuls. Et puis même, leur vie est un peu solitaire aussi. Enfin, je sais pas, ils viennent pas boire des verres avec l'orchestre. Ils rentrent dans leur chambre d'hôtel, je sais pas. Et c'est une vie solitaire. Et puis, peut-être que nous, on se rebelle un petit peu par rapport à elle. Peut-être qu'on vient un peu empêcher son discours de soliste à plusieurs reprises, quand le rideau s'ouvre et qu'apparaissent les autres musiciens de l'orchestre, qu'on propose tout à fait un autre tempo, un autre, une espèce de bouillonnement comme ça, d'une marmite un peu contemporaine, enfin... vient empêcher un peu voilà, le rôle soliste, et puis la soliste est assez seule, puis son piano, elle le déplace toute seule, il est très lourd, voilà, elle le fait rouler toute seule, elle joue debout, enfin, oui, je pense qu'il y a une petite dimension dramaturgique.
0: Evry Serr, il y a une forme d'affront qui vous est fait par l'orchestre dans cette pièce, qui veut rétablir ses droits, on pourrait presque en parler en des termes syndicaux.
2: Ça dépend comment on le voit. Alors, on a eu tendance à dire que contre, ça pouvait être tout contre aussi.
0: Ouais.
2: Tout contre un orchestre, tout contre son soliste. Mais si on remet dans le contexte, on a un peu triché, parce qu'à cette époque, les parties de clavier étaient assimilées à l'orchestre et jouaient même les réponses.
0: Ah oui.
2: Donc les questions et les réponses, donc étaient dans une forme orchestrale en fait, étaient assimilées à l'orchestre, étaient pas vraiment solistes à proprement parler, mais nous on l'a joué un peu plus comme ça.
0: C'est-à-dire à forcer l'antagonisme pour pouvoir en jouer.
2: Voilà, donc on a déjà un peu triché à ce niveau-là, donc c'est quand même de bonne guerre de retravailler justement cette articulation d'ambiguïté solistique.
0: Ouais.
2: C'est à cette époque-là, quoi.
0: De bonne guerre, ça veut dire qu'il s'agit de jouer à la guerre, un peu.
2: De bonne guerre. Non, mais disons que oui. Il n'y a pas... c'est très démocratique, ces histoires d'orchestre qu'on essaye de créer, en général, aussi, avec les copains et copaines. Et il n'y a pas besoin Déjà, le spectacle, il commence avec un discours du batteur. Le batteur qui est, pour moi, le chef, qui est le... celui qui remet en question, celui qui brille en premier dans le spectacle. Et au niveau sonore, le piano est plus... enfin, le clavier est plus dans l'orchestre. Mais ensuite, il y a une petite histoire de la soliste avec l'orchestre, comment elle se sent, comment elle vit sa mémoire, ses oublis, comment elle se rapproche et s'éloigne de l'orchestre. Mais c'est vraiment une création collective, quoi. Même sur scène, on le voit.
0: Ouais.
2: Même en étant soliste, on peut avoir un fonctionnement horizontal et
0: Vous êtes évidemment pianiste de formation, pas comédienne. Le fait de devenir personnage, qu'est-ce que ça change dans le jeu au piano, ou qu'est-ce que ça permet surtout?
2: Eh ben, c'est comme pour tous les autres membres de l'orchestre, hein, je dirais.
0: Ouais.
2: On est tous dans le même panier.
0: Vous êtes tous musiciens, musiciennes.
2: On est tous mis en scène. Et ça, c'est le savoir-faire de ce metteur en scène que Samuel, qui sait très bien diriger des musiciens au plateau et des musiciennes. Et il sait dire les choses qui nous feraient pas mal faire une comédie ou des choses comme ça. C'est-à-dire que comme on est des gens de la scène, on a déjà une présence scénique en fait qu'on n'a pas besoin d'inventer. Si seulement on peut contacter celle-là, elle peut être juste. Maintenant, il faut juste arriver à éloigner le... Comment dire ? Il y a peut-être des choses en concert qui nous échappent, nous les musiciens, les musiciennes, dans notre tenue au plateau. Et peut-être que c'est ça que le metteur en scène vient regarder. Mais nous sommes rien d'autre que des musiciens au plateau, en fait. Et c'est ça qu'on doit incarner.
0: Mais vous jouez certains regards à l'orchestre, parce que
2: ben, je me
0: y a quand même une construction de l'hostilité entre vous et eux, quoi.
2: De l'hostilité ?
0: Ah ouais, il y a un jeu d'hostilité en tout cas, enfin, ou de vous êtes un peu renfrogné à certains moments,
2: et je me souviens pas de ça.
0: Ça va caractériser la musique, ou alors j'ai un faux souvenir.
2: Ah non, moi je me souviens pas de ça, je me souviens que j'oublie des choses et qu'ils viennent m'aider.
0: Ouais.
2: Ils viennent en renfort en fait. Moi, à un moment, la soliste perd la mémoire, elle regarde dans le vide, et en fait, comme c'est énoncé au début du spectacle, tout l'orchestre connaît la partition et peut la jouer. Pourrait la diriger. Et donc, en fait, pourquoi on décide qu'il y a une soliste, qu'il y a un chef, tout ça? Mais en fait, tout l'orchestre est capable de beaucoup, parce qu'on n'interviewe pas chaque musicien, mais ils ont des savoir-faire colossaux. Et ils peuvent rejouer cette partition. Donc, quand la soliste perd la mémoire, ils viennent autour du piano et ils jouent chacun.
0: Ils sont en mesure de compenser.
2: Des parties. Et il y a une grande entraide. Et puis, quand ça pète un câble, il y a le bassiste qui vient et qui se met à jouer jazz avec le batteur. Donc, en fait, on se suit. Pour moi, c'est une grande solidarité. C'est plutôt, je la vois plutôt comme un personnage perdu.
0: Mais il y a quand même une suggestion que si c'est elle, c'est-à-dire la soliste qui perd la mémoire, c'est bien aussi parce que c'est elle qui se trouve un peu surexposée. Et que ce serait comme la surexposition qui serait la cause de la perte de mémoire.
2: On me laisse quand même énormément d'imaginaire, donc c'est vrai que j'ai pas envie de raconter mon histoire ou une histoire.
0: Ah, oui.
2: Je pense que c'est l'imaginaire de ce spectacle donne énormément de fenêtres et de portes d'entrée et de sortie. Et je pense que c'est ta lecture, mais on peut en imaginer d'autres. Et en plus, c'est pas vraiment très clair. Donc j'aime aussi cet aspect. Pour moi, c'est plutôt la musique qui va parler
0: et qui va être
2: un peu dans le flou de ce langage musical.
0: Ah.
2: Il va être très puissant émotionnellement, mais pas très clair. Narrativement, c'est-à-dire que en fait on voit qu'on part d'un motif classique, qu'il est déstructuré à un moment et après on reconstruit quelque chose à nous, une musique très contemporaine ou jazz même à un moment, qu'on refait vraiment à notre sauce en étant le même orchestre, en ayant le même son avec ces quelques cordes en boyau, et ensuite on reconstruit et on repasse un petit peu par la réexposition du thème, et même que parfois je pars en impro dessus et qui finit avec une cadence hyper qui essaie de balayer un peu tout le souvenir de la pièce, mais finalement c'est ce langage musical hyper, hyper fou, sensible et magique qui opère pour moi. J'ai pas envie de raconter une histoire très claire, même si au début on a fait des hypothèses, bien sûr.
0: Ouais.
2: Et moi j'adore écouter
0: d'autres hypothèses.
2: Ta lecture et la lecture du public. Mais je crois qu'on n'en a jamais eu une version très, très claire et unanime. Et c'est ça l'intérêt aussi.
0: C'est-à-dire qu'une hypothèse de travail, ce n'est pas fait pour être confirmée, c'est fait pour travailler.
2: Non, mais après, si tu donnes tout, la béquille, donne tout à manger au public, il n'y a plus de mystère, il n'y a plus de désir, il n'y a plus de fantasme, il n'y a plus d'imaginaire. Et je crois qu'aussi, ça nous oblige à aller au fond des émotions. Parce que ça, c'est... Pour le coup, une émotion parle tellement qu'elle n'a plus besoin d'explication. Enfin, moi, j'ai l'impression que

0: Maurice Lamérand, comment est-ce qu'on doit s'expliquer le fait que cet orchestre s'appelle La Sourde ?
1: C'est quelque chose qui s'est décidé avant que j'arrive en fait dans le projet, avec la première équipe, tout début en fait aux prémices de ce projet. Donc il y avait Samuel, Florent, Tonin, Eve, ils avaient réuni déjà une petite équipe de musiciens. Et ils avaient envie de travailler sur une œuvre classique. Et ils étaient partis de la cinquième de Beethoven en fait. Et puis en fait, ça ne les a pas intéressés de poursuivre dans cette direction. Je crois que la raison était qu'ils avaient envie de travailler plutôt sur une œuvre moins connue. Et donc plus plastique, plus malléable qu'un monument comme la cinquième. Voilà. Mais donc du coup, cherchant un nom pour l'ensemble, La Sourde est venue assez rapidement, en référence à Beethoven évidemment. Voilà.
0: L'idée est donc de jouer contre.
1: L'idée est de jouer avec, contre. Alors contre dans le sens du contrepoint, c'est-à-dire que ce n'est pas jouer contre dans le sens révolutionnaire, c'est vraiment de jouer avec, en parallèle et en superposition avec la musique de Carl Philipp Emanuel Bach.
0: Ouais.
1: Et je ne crois pas qu'il faille l'entendre comme un... Quoi qu'il y a quand même des mouvements révolutionnaires dans l'orchestre et des choses qui sont remises en question assez...
0: Parce que quand, dans la conversation, vous dites que vous allez jouer ce spectacle, vous dites on va jouer le contre-concerto.
1: Oui, oui.
0: Ouais,
1: oui
0: c'est devenu le titre d'usage.
1: C'est le terme générique rapide pour en parler. Ouais.
0: Et pourquoi ?
1: Alors, c'est devenu, en fait, le vrai terme, c'est le concerto contre piano. Hein.
0: Oui. Oui.
1: Je pense que, comme on dit, un contre-champ, un contre...

0: Parce que finalement, on a l'impression que le contre peut un peu se balader dans l'énoncé.
1: Non, je dirais pas qu'on se soit perdu, parce que les temps de... Enfin si, peut-être on s'est perdu dans le temps de dans la manière qu'on a eu de préparer.
0: Au cours de l'élaboration.
1: Au cours de l'élaboration, ouais. Avant qu'on commence à répéter, etc. Peut-être à ce moment-là... Non, on s'est pas perdu. On a réfléchi à la direction qu'on voulait donner à ce projet, quoi.
0: Ouais, la question est de savoir, au cours de cette élaboration, si le contre aurait pu se déplacer. Est-ce qu'il s'agissait de véritablement faire un concerto contre l'orchestre, ou bien d'aller contre le genre concerto dans ce que lui antagonise, soliste et orchestre?
1: Mais c'est les deux, en fait.
0: Ouais.
1: C'est-à-dire, c'est pas de se poser la question de manière univoque, de ne pas créer un rapport de domination, je dirais, de l'un sur l'autre, comme une sorte de revendication, de dire « Ah, enfin, c'est l'inverse. » D'ailleurs, l'inverse de quoi, je ne sais pas très bien, parce que si on y regarde bien... Parce que contre, c'est ce qu'on... C'est aussi tout contre, c'est ensemble, c'est comment ça vient se frotter. On s'est raconté des histoires, en fait. On s'est raconté l'histoire d'une femme, d'une soliste, et de son rapport à un orchestre. Mais jamais comme une bataille, en fait.
0: Oui, mais alors précisément, c'est-à-dire que ça code le concerto comme genre dans ce qu'il peut avoir de bataille, en même temps que vous restez quand même dans le concerto, en l'éclatant pour qu'il soit encore plus un concerto, en l'éclatant spatialement, par exemple.
1: Mais il y a plein de formes de concerto.
0: Oui.
1: C'est-à-dire qu'un concerto, c'est une œuvre concertante. C'est-à-dire qu'il y a un orchestre qui accompagne, a priori, une soliste ou un soliste. Et puis il y a... mais ça ne veut pas dire qu'il y a un rapport de domination de l'un par rapport à l'autre. Donc, et puis aussi, il y a aussi ce qu'on appelle les concertos grosso. C'est-à-dire qu'ils font passer un instrument soliste à un autre instrument soliste, un autre instrument soliste, un autre instrument soliste. Ça, on s'est vachement inspiré de ça. Mais on s'est posé des questions... Plus de jeu avec ça. Qu'est-ce que devient l'orchestre quand le soliste disparaît, par exemple?
0: Ouais.
1: Qu'est-ce que c'est que sa valeur? Aussi sa valeur musicale. Qu'est-ce qui reste? Comment on fait se fondre? D'ailleurs, c'est ce qu'on fait dans la deuxième partie, dans la reprise du premier mouvement, qui est censé être plus ou moins deux fois la même chose. C'est qu'on fait passer toutes les voix du piano, donc de l'instrument soliste, à l'ensemble des musiciens. Et à cet endroit-là, on fait disparaître le piano. C'est plus la question d'un rapport plutôt que de celui d'une opposition.
0: Bach est complètement cardinal dans la formation d'un violoniste.
2: Oui, alors Jean-Sébastien. Hein.
0: Jean-Sébastien,
2: ouais,
0: enfin quand même.
2: Ouais.
0: Et donc faire ce geste-là sur un concerto du fils que quand même Bach jugeait être le plus talentueux.
2: Oui.
0: C'est quand même comme si vous alliez trifouiller dans ce qui a été cardinal dans votre formation, quand même.
2: Ah oui, bien sûr. Mais alors moi, par exemple,
0: il y a un côté meurtre du père au passage.
2: Non, je crois pas. Je crois que c'est au contraire un hommage. Et je pense que c'est une façon aussi de. Il le dit aussi dans son prologue. Hein, il y a plein de choses hyper intéressantes dans ce prologue.
0: Ouais.
2: Qu'en fait, il faut redonner vie à cette musique. C'est-à-dire que le papier, il est mort, quoi. C'est quelque chose de... C'est rien, un papier avec de l'encre dessus, quoi. Et qu'en fait, notre rôle, c'est de redonner vie à ça. Et à cette musique qui a été pensée, qui a été imaginée il y a trois siècles. Mais, et du coup, je pense que de la prolonger avec notre vision contemporaine... C'est pas du tout hein, une marque de sacrilège ou de c'est au contraire c'est pas une remise en question, c'est un prolongement. Bon, on est quand même à peu près la moitié de l'orchestre est des musiciens de jazz en fait et des musiciens improvisateurs et je pense que on a cette pratique là avec déjà avec des standards et puis avec des œuvres originales aussi que nous écrivons et sur lesquelles on improvise et je pense que l'idée d'improviser à partir d'une musique qui a été écrite au XVIIe ou XVIIIe siècle, je pense que c'est pas un sacrilège, quoi. C'est au contraire un hommage réel. Et certes ambitieux, mais...

0: Et voilà, je pense qu'il y a vraiment un prolongement dans le sens où on redonne vie, mais avec vraiment tout ce qu'on a en nous en tant qu'artiste et en tant que musicienne ou musicien. C'est-à-dire que on va au-delà de l'interprétation, quoi. Et je pense que, enfin, honnêtement, alors, et puis il faut savoir aussi que dans l'équipe, on a aussi l'autre moitié qui sont des spécialistes de la musique baroque. Enfin, j'ai découvert avec, enfin, avec, j'étais agréablement surpris de découvrir que c'était des gens qui étaient extrêmement libres par rapport au texte, de la même, qu'ils avaient à peu près, enfin, le même rapport à l'écriture que qu'on a nous en tant que musicien de jazz ou improvisateur.
1: C'est-à-dire que vous avez eu, vous,
0: C'est-à-dire
1: besoin d'aller faire du jazz pour penser que vous puissiez être libre vis-à-vis d'un texte, alors
0: oui,
1: que finalement il l'était
0: j'aurais pu
1: déjà.
0: faire de la musique baroque et ça aurait été plus simple peut-être.
1: Finalement.
0: Et donc j'ai découvert que c'était vraiment, voilà, qu'ils avaient un rapport vraiment très très très très très, très ouvert par rapport au texte.
1: Mais là, on a quand même un peu besoin de dire que ça n'est pas sacrilège, mais hommagial,
0: Oui.
1: alors que c'est une évidence quand il s'agit de reprendre un terme classique en jazz, que c'est
0: Oui.
1: hommagial et non pas sacrilège. Donc qu'est-ce qui fait que quand même vous allez vous y frotter comme si c'était contre
0: Mais moi, je lis pas du tout comme ça, en fait.
1: Ah oui, résolument pas.
0: Je lis pas du tout comme un, comme un,
1: Comme ça
0: comme
1: gratte pas un peu?
0: un manifeste révolutionnaire, quoi. Je pense qu'au contraire, ou alors c'est un grand cri de liberté, quoi,
1: Oui.
0: par rapport à cette musique. Et surtout, il y a du jeu, quoi. Pour moi, c'est complètement ludique du début à la fin. Il y a de la joie et du rire et du plaisir de jouer avec la musique.
1: Et ça n'est que plus jubilatoire alors de jouer comme ça, enfin d'aborder comme ça cette partition.
0: Alors, oui, parce que. Oui, tout à fait. Moi,
1: Parce que c'est vrai que le mot est bizarre, concerto, parce qu'il vient de concert qui, lui, veut dire jouer tous ensemble au départ.
0: Exactement.
1: Et donc dès qu'on ajoute le O, c'est qu'on en ajoute un qui prend le dessus, quoi.
2: C'est vrai.
1: Qui prend les autres deux
2: Mais
1: O.
2: non, mais
1: Ouais.
2: qui. Oui, mais en fait, je suis pas complètement d'accord en vrai. Et même, c'est-à-dire, c'est.
1: Et parce que vous avez une écoute
2: En fait.
1: horizontale du rapport du soliste ou de la soliste
2: Je
1: avec
2: sais pas, mais même la
1: l'ensemble.
2: façon dont vous me posez la question, c'est que vous me dites qui prend le dessus. Mais le dessus sur quoi? C'est ce que dit le prologue. Je veux dire, s'il n'y a pas de concert, s'il n'y a pas de. S'il y a, elle est quoi la soliste? S'il n'y a pas de concert? S'il n'y a pas d'orchestre?
1: Ouais.
2: Il n'y a pas de concert.
1: Oui, mais alors précisément, pour arriver à formuler ça, vous mettez l'idée de contre dans votre rapport au concerto par le titre
2: Mais
1: contre-concerto.
2: parce que. Oui, mais c'est aussi un jeu. Quand on dit le contre, c'est ce qu'on disait, c'est aussi c'est contre, mais aussi tout contre. En tout cas, c'est comment on regarde deux entités qui dialoguent. Et puis, c'est un jeu au sens où on vient inverser le pour, qui normalement on dit un concerto pour piano, un concerto pour flûte, un concerto pour hautbois, un concerto pour violon. Et c'est à cet endroit-là qu'on vient. En fait, qu'on tente de marquer une sorte de renversement, en fait. Du rapport, justement, pour qu'il n'y ait pas un rapport de dévotion. C'est à la limite, le contre vient annuler le rapport de dévotion d'un orchestre pour un soliste, mais peut-être qu'à cet endroit-là, ça crée un conflit, non pas forcément au sens conflictuel, mais l'endroit où il s'accroche. L'endroit où il s'attrape. Vous voyez ce que je veux dire?
1: Ouais. Et alors, pourquoi partir de Carl Philipp Emanuel Bach, c'est-à-dire ce moment précis de l'histoire de la musique où, au cœur même du classicisme, s'amorce quelque chose de romantique, d'appui sur la sentimentalité et d'aller chercher une vérité caractéristique?
2: Bah, parce que justement c'est une musique qui est vraiment le pied, enfin les pieds, les deux pieds dans différentes époques en réalité. Le classicisme, quand on y pense, c'est vraiment une période musicale qui dure 50 ans. Non, un peu plus, que dis-je?
1: Oui, non, bon, ça dure presque moins.
2: Moins de 50 ans. Ah oui, parce c'est rien. Ouais. Si on considère que le classicisme commence à la mort de Bach,
1: c'est-à-dire en 1750, et si 1750 on considère qu'il s'arrête avec les 20 ans de Beethoven en 90, ouais, ça fait 40 ans.
2: C'est 40 ans de musique. Donc de toute façon, c'est une période à cheval.
1: Parce qu'il y a quelque chose qui me trouble dans cette proposition, c'est en termes aussi d'hypercohérence historique, au sens où Carl-Philippe Emmanuel Bach, il arrive à Hambourg en 1767. Et c'est exactement l'année où Lessing fait la dramaturgie de Hambourg, et donc lance l'idée même de dramaturgie. Et que vous fassiez ce geste de questionner théâtralement la forme musicale jusqu'à l'éprouver et lui créer de nouvelles limites ou de nouveaux débordements, à l'endroit d'une partition de Carl-Philippe Emmanuel Bach de ces années-là, ça me semble effectivement boucler quelque chose d'énorme, quoi.
2: Alors, je pense que c'est un hasard.
1: Qui fonctionne, quoi.
2: C'est un hasard, ou en tout cas, c'est une rencontre.
1: Ouais.
2: Mais peut-être que c'est pas un hasard.
1: Bah oui.
2: C'est-à-dire que peut-être que si lui aussi, qui a pensé à la dramaturgie de sa musique et des concertos, et notamment les concertos de Hambourg, d'une certaine manière, sans doute que c'est ça qui, sans qu'on le sache, de manière très inconsciente, nous a interpellés aussi.
1: Bah oui.
2: Nous a permis, nous a résonné, quoi, dans nos oreilles. Avec la possibilité d'un traitement. C'est peut-être ça, de ce dont je parlais, d'une forme de dramaturgie musicale, simple, claire, mais très apparente.

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1: Bonjour à toutes et à tous, nous sommes le 28 juillet. Dans cette édition du journal en français facile, les incendies en Europe et cette lueur d'espoir en Espagne près de Madrid. Le Premier ministre espagnol affirme apercevoir, entrevoir la lumière au bout du tunnel, car pour la première fois depuis le début des incendies, les pompiers gagnent du terrain sur les incendies. Alice Froussard, notre envoyé spécial, nous attend. En France, sur le front des incendies, situation toujours très compliquée. Près de Bordeaux, on assiste à l'heure actuelle à des reprises de feu. Dans ce journal aussi, la terre a violemment tremblé. Au Japon, un séisme a secoué le sud du pays. Il y a plusieurs blessés, probablement plusieurs morts. L'Ouganda, sur le continent africain, vient d'annoncer la fin de l'épidémie d'Ebola sur son territoire. Et puis enfin, l'équipe de France de football a officiellement un nouveau sélectionneur depuis ce matin, un nouveau chef. Il s'appelle Zinedine Zidane.
4: J'ai eu des propositions pendant 4-5 ans pour reprendre un club et je les ai toutes refusées pour l'équipe de France.
1: Voilà pour les titres, soyez les bienvenus. Nous sommes donc en Espagne pour commencer ce journal où la bataille contre les incendies à Avila et à Madrid se joue désormais sur plusieurs fronts. Et la hausse des températures de l'air suscite des inquiétudes quant aux possibles réactivations de flammes. Les feux restent donc actifs, ils sont encore loin d'être maîtrisés, mais leur progression est freinée grâce au travail acharné des pompiers. En direct d'Espagne pour RFI, Alice Froussard, bonsoir.
5: Bonsoir Adrien, bonsoir à tous.
1: Alice, les feux de plusieurs endroits clés ont déjà pu être stabilisés.
5: Oui, à tel point qu'à 17h, il y a une heure, le ministère de l'Intérieur a allégé le dispositif d'urgence nationale lié aux incendies et les ordres d'évacuation ont été levés dans 8 villages de la communauté de Madrid et 5 dans la province d'Avila. Pour les habitants, c'est un soulagement. Ils étaient pour la plupart dans des gymnases avec très peu d'affaires, sous des températures qui ne cessent d'augmenter. Cela ne veut pas dire que tout est fini, car les feux continuent de préoccuper les autorités dans cette zone. Cela ne veut pas dire non plus que tout rentre dans l'ordre. J'étais justement cet après-midi dans le village de Muriel, c'est à 1h30 de Madrid, où les habitants, à cause d'un autre incendie le 16 juillet, avaient dû tout quitter, plus de 32 000 hectares de terre ravagées. Et bien une fois de retour, ils retrouvent un endroit qu'ils ne reconnaissent plus. Le paysage de la Sierra Norte de Guadalajara est désolant. Des pins brûlés, une terre noircie par les cendres, une odeur de feu qui reste et qui vous prend la gorge. Luis et l'un des habitants du village, écoutez-le.
6: Heureusement, les maisons et les habitations ont été épargnées. Mais c'est vrai que ça nous attriste énormément de voir tout l'environnement brûlé. C'était magnifique ici. C'était une forêt, une pinède, et là, il ne reste que des zones calcinées. Quelques petits espaces ont été préservés, oui, mais la majeure partie a disparu en fumée. On avait des pins, des chênes, d'autres petits arbres. Surtout, ça va prendre énormément de temps pour que ça se régénère. La végétation basse et l'herbe, ça repoussera, mais pas notre forêt et nos arbres. Il faudra des années pour retrouver leur état d'origine.
5: De l'émotion, hein, vous l'entendez, car cette forêt, c'était ce qui faisait la beauté du lieu, la raison pour laquelle Luis avait quitté Madrid pour s'installer dans cette nature. Il le précise, tout brûle partout, nous ne sommes ni les premiers ni les derniers. Et puis, il soupire, c'est comme si nous n'apprenons pas de nos erreurs, dit-il.
1: Merci Alice. Alice Froussard, envoyée spéciale d'RFI en Espagne. Dans le sud-ouest de la France et notamment dans le département de la Gironde, au feu de forêt s'ajoute la canicule. Le retour des températures élevées ravive certains foyers à l'est de Bordeaux. Plusieurs reprises de feu sont observées. 14 réactivations de flammes, vient d'annoncer la préfète, alors que le feu est à environ 3 km de Lacanau, une grande station balnéaire. Ce matin, environ 4000 campeurs ont été priés de quitter les lieux par mesure de précaution pour ne prendre aucun risque. L'actualité internationale nous emmène à présent au Japon où la terre a tremblé. Un puissant séisme de magnitude 7,1 a frappé précisément à 16h27 heure locale l'île de Kyushu. Nous sommes là dans l'extrême sud-ouest du Japon. Bilan humain encore provisoire, un mort, 50 à 60 blessés déjà hospitalisés. Mais la situation est très préoccupante à Kashima, une ville située dans la préfecture de Kumamoto, où l'étage d'un centre commercial s'est effondré suite à une explosion. La police confirme des victimes sans en préciser encore le nombre. Yelena Tomic, bonsoir.
3: Bonsoir.
1: À cette heure-ci, quelle est la situation ?
3: Eh bien, plus de 8 heures après le séisme, la police a annoncé, vous l'avez dit, que 20 à 30 employés du centre commercial manquaient à l'appel. Ils seraient toujours coincés sous les décombres. Selon la télévision publique nippone NHK, plusieurs autres personnes sont portées disparues dans une usine à papier située dans la commune de Yatsushiro. Les images filmées depuis un hélicoptère montrent d'importants dommages structurels sur le centre commercial, des ossatures métalliques à l'air libre et le toit endommagé. Concernant l'origine de la déflagration, plusieurs hypothèses sont avancées. La plus probable, une explosion provoquée par une fuite de gaz. L'épicentre du séisme, Adrien, se trouvait à seulement une vingtaine de kilomètres au sud de Kumamoto, la plus grande ville de Kyushu. Le séisme a causé d'importants dégâts matériels sur des immeubles d'habitation, la muraille d'un château du XVIIe siècle, des ponts et des axes routiers, le trafic ferroviaire et aérien ont été interrompus, près de 50 000 foyers ont été privés d'électricité. Les autorités qui ont déployé les forces d'autodéfense et les secours appellent la population à la plus grande vigilance en raison des risques de glissement de terrain et des répliques qui pourraient toucher la région, surtout dans les 2 à 3 prochains jours.
1: Yelena Tomic. En Inde, le gouvernement cherche à rassurer la jeunesse. 4 jours après la démission du ministre de l'Éducation qui a mis fin au mouvement de contestation des étudiants, le gouvernement présente une nouvelle loi. Nicolas Feldman, cette loi prévoit des peines plus sévères pour les personnes qui divulguent, qui rendent publics les sujets d'examen avant les épreuves.
7: Le texte prévoit de doubler la peine maximale pour les personnes impliquées dans des fuites de sujets d'examen. De 5 ans aujourd'hui, la peine passerait à 10 ans de prison. Autre mesure, des amendes plus lourdes pour les fraudeurs, jusqu'à 1 million de dollars. Ces amendements réaffirment l'engagement du gouvernement à protéger le bien-être des étudiants et des jeunes de notre pays, a défendu devant la Chambre basse du Parlement le ministre de la Science, pour qui ce texte témoigne aussi de la détermination du Premier ministre à ne laisser personne compromettre l'avenir de nos enfants. Car ces dernières semaines en Inde, c'est justement au nom de leur avenir que les jeunes Indiens sont descendus dans la rue. La contestation est née après la fuite des sujets du concours d'entrée en médecine, poussant plus de 2 millions d'étudiants à repasser les épreuves. Un scandale qui a aussi remis en lumière l'une des dérives du système éducatif indien avec des fraudes courantes. Les concours très sélectifs pour un nombre de places limitées favorisent en effet l'émergence d'un marché clandestin dans lequel des escrocs profitent des fuites de sujets pour ensuite les revendre à prix d'or aux candidats.
1: Sur le continent africain, l'Ouganda déclare la fin de l'épidémie d'Ebola sur son territoire. Sur les 20 personnes qui ont été contaminées par cette maladie au cours de cette épidémie, 18 ont pu quitter l'hôpital, tandis que 2 autres en sont mortes. En revanche, en RDC voisine, en République démocratique du Congo, l'épidémie d'Ebola sévit toujours dans l'est du pays. Selon un dernier bilan publié par le gouvernement, le nombre de cas cumulés atteint désormais les 3200 pour 1400 morts, des chiffres presque aussi élevés que lors de la pire épidémie d'Ebola qu'a connu le pays. À la page sport, football, l'actualité de la journée, c'est bien sûr la nomination de Zinedine Zidane à la tête de l'équipe de France. Zinedine Zidane, nouveau sélectionneur des Bleus pour les 4 prochaines années, c'était attendu, c'est désormais officiel. L'annonce a été faite ce matin devant 120 journalistes venus du monde entier. Et puis aussi, l'Italie change de sélectionneur. Roberto Mancini va faire son grand retour au poste de sélectionneur de la Squadra Azzurra. Annonce qui coïncide avec l'annonce de Zinedine Zidane à la tête des Bleus. Toutes ces infos sont à retrouver quand vous le souhaitez sur notre site internet.
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Si t'as pas de blé, t'es rien pour eux. Après, j'étais énervé, je sais pas ce qui s'est passé, je me suis évanoui, plus rien. 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

0: voiture qui a explosé. La panique. J'en ai profité pour m'échapper vite fait. Et voilà, j'ai atterri ici. Faut faire quelque chose. 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
1: Bien, on va rester là. On a tout ce qu'il faut. Bougez pas. Je vais vous envoyer quelqu'un.
2: Qu'est-ce qu'on en fait, chef ?
1: Boucle-le. Ce soir, je vais le ramener au château. 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

0: Bonsoir à toutes, bonsoir à tous. Vous écoutez l'émission numéro 59 de Strictly Good Sound sur Radio Campus Tour. On va s'écouter un petit Ken Booth en featuring avec Da Professor et à suivre Syntax du rap manouche.
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0: Appelez-moi à la prime d'électricité. Tiens, prends ça. Ah, tiens,
1: ça serait une bonne raison d'appeler l'électricité. T'as pas sur lui, vas-y, pas grave, la vitrine, vite fait.
2: Voilà. Putain, les putains.

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0: ce tour elle est finie. Et Maxime, comment dire, y a pas moins, tu poses ta guitare dedans parce qu'on entend ta guitare sur la piste quand même, là, mon vieux. Hein.
1: Ce garçon est le produit d'un foyer brisé et d'un milieu pourri, on n'y peut rien. Il est né dans un faubourg sorti. Se développe la graine de criminel, nous savons tout cela. C'est connu, les enfants élevés dans ce milieu sont une menace permanente pour la société.

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0: Bah alors, t'as été chiné aujourd'hui?
1: C'est tombé, hein. J'étais dans le 8ème là-bas. J'ai garédé de tous les côtés. T'as vu, moi, avec mon air de diplomate?
0: Bah, moi, garédé partout.
1: Partout, partout, puis.
0: On est enchaîné, donc. Faut aller dans le 16ème faire un tour.
1: Ah, 8ème, 16ème, c'est pareil, hein. C'est multiplié par deux, alors il y en aura deux fois plus.
0: Ah, ouais, c'est vrai, je crois que t'as raison.
1: Je sais pas ce qu'on va faire, hein.
0: Créer la stamina.

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0: Pour demain.
1: Ah, même pas après-demain.
2: Moi, les cassettes que t'écoutes avec pour mon cousin, toi.
3: Écoute.
2: Tu peux pas m'enlever la musique, là, ils mettent un bon morceau, mon vieux, un morceau de chez nous.
3: Ouais, je viens de l'acheter tout à l'heure, l'auto, c'était dedans, ça, c'est pas à moi, j'écoute pas ça, moi. Je suis pas un mongol.
2: Ah.
3: Ouais, mais si tu veux écouter un bon morceau, j'ai entendu tout à l'heure un machin, un rap manouche, et personne n'a déjà vu ça. Si tu veux, on va boire son trou, vas-y.
2: Viens, on y va, je connais un petit magasin, moi. Bonjour monsieur.
4: Bonjour, je peux vous aider?
3: Oui, bonjour monsieur. On cherche un petit disque sur un petit disque manouche. Vous avez ça chez vous, non?
4: Venez par ici, je vais vous faire écouter ce que j'ai.
3: Arrête, c'est pas ça.
2: Ah, il est bien malin, lui, là.
3: C'est un manouche qui fait du rap.
4: Attendez, calmez-vous, messieurs.
2: T'as compris ce qu'il t'a dit?
3: Il comprend pas, je te dis, il était dégourdi, figure qu'il a.
4: Écoutez, j'ai reçu quelque chose ce matin en rap, je vais vous faire écouter, hein.

0: Un peu plus fort, hein.
1: Écoutez, on ne peut pas mettre trop fort car les voisins sont malheureux.
2: Mais plus fort, on t'a dit.
1: Attendez, ne.
2: Mais plus fort, on va mettre plus fort nous alors.
1: Mais attendez, ne touchez pas, monsieur.
3: Pousse-toi.
1: Ne touchez pas la chaîne.
3: Pousse-toi.
1: Attendez, j'appelle la direction. J'appelle la police si ça continue.
2: Il va appeler l'électricité. Il va appeler l'électricité.
3: Je vais le défoncer dans cette.
2: Ma fond.
3: Voilà, écoute bien là.
2: Ouais, c'est celui-là, je crois. C'est celui-là. Si on le retire en France, on a jamais avec.
3: Laisse le son. T'es mort à la première électricité. Tiens, prends ça.
2: Tiens, ça ferait une bonne raison d'appeler l'électricité. T'as pas sur lui, vas-y, pas grave la vitrine, vite fait. Bouge-toi.
4: À suivre sur Radio Campus Tour, 5 remixes que j'ai fait à l'ancienne avec Bounty Killer, Admiralty et Capleton.

Et oui, pour la partie remix, c'est déjà fini, mais il reste encore 5 chansons à suivre. Bob Marley, Mr. Vegas, Joe York et Alton Ellis.